0: Elle est musicienne, elle enseigne la musique et la lecture fait partie de ses cordes.
1: Bonjour Caroline.
2: Bonjour René.
1: Caroline, les éditions Terre d'accueil donnent la possibilité aux gens qui choisissent de s'établir au pays de s'exprimer, de faire part de leur vécu. Et là, on va s'intéresser au vécu d'une femme qui a pour nom Ndeye Kumbaba, qui signe chez Terre d'accueil le roman « Tourment de fleurs ». Elle est originaire du Sénégal et l'intrigue se déroule d'ailleurs, si je ne m'abuse, au Sénégal.
2: Exactement, René. Mais premièrement, je dois te dire, dans ce roman, « Tourment des fleurs », la fleur est synonyme de femme. Donc, le titre pourrait se lire « Tourment des femmes ». Donc, on suit dans ce roman deux personnages principaux, Anna et Yayerama, ainsi que toutes les femmes qui gravitent autour d'elle. Plusieurs histoires. Anna, pour parler d'elle en premier, est mère de deux jeunes enfants. Elle est enseignante et épouse de Jibi, un professeur d'université, qui est souvent absent. Depuis quelque temps, le comportement de Jibi a changé et Anna s'interroge et leur relation devient de plus en plus compliquée. Et je vous lis ce qui est écrit à la page 44. En compagne de route dévouée, infatigable, souteneuse, morale de tout temps, Anna ressentait une immense fierté dans l'ascension sociale et professionnelle de son mari. Son rôle fondamental auprès de Jibi avait grandement contribué à son épanouissement actuel. Compréhension, solidarité, soutien infaillible avaient de tout temps scellé son lien avec lui, une relation étroite qu'elle s'était efforcée de préserver malgré ses manquements à son égard. Attention, compliments, marques d'affection étaient l'apanage des autres ménages. Anna, quant à elle, en était sevrée, ignorant la raison du pourquoi. Pur égocentrisme. Ce que les maris aimants apportaient à leurs épouses comblées contrastait cruellement avec sa condition d'épouse esselée. Donc voilà la situation d'Anna. Et puis on sent quand même le jugement. Elle sait très bien où elle se situe dans son couple et elle comprend très bien où sont les torts de son mari. Donc, elle est très lucide, cette Anna. Assez moderne aussi. Et on a la deuxième femme, le deuxième personnage principal, qui s'appelle Yayerama. Elle est mariée à Mustapha. Et malgré les années qui ont passé et leur incapacité à avoir des enfants, Yayerama et Mustapha sont follement amoureux. Mais la famille de Mustapha exerce une pression constante. Une constante pour qu'il assure une descendance. Et là, on voit comment la famille peut être pesante dans cette société. Je vais lire un passage et elle parle de femmes de la famille de Mustapha qui vraiment la calomnie. Des femmes, elle en était. Et pourtant, l'oppression, la tyrannie qu'elle subissait, elle les lui infligeait. Elle ne l'élevait pas, elle la rabaissait. Elle ne chantait pas ses louanges, mais la calomniait et l'humiliait. Elle ne la soutenait pas, elle lui coupait l'herbe sous les pieds. Elle n'affrontait pas ses guerres avec elle, main dans la main, elle lui plantait un couteau dans le dos. N'était-ce pas inouï, ce sentiment d'avoir toutes les armes pour vaincre ses peurs, ses démons, tracer sa voie en quête de bonheur et se retrouver nue et impuissante parce qu'une femme comme nous a été le frein à notre propre épanouissement.
1: C'est le portrait de femme résiliente, si j'ai bien compris.
2: Exactement. Ces deux femmes sont voisines, puis elles veillent un peu l'une sur elle. Elles vivent au Sénégal, comme tu as dit tout à l'heure. Elles sont belles, élégantes, bien vêtues et vivent assez aisément. Et pourtant, tout les distingue. Bon, Anna est plus jeune, Yayerama est plus âgée. Leur parcours est différent, leur tempérament aussi. Ce sont néanmoins deux femmes intelligentes, fortes, dont la vie va prendre une nouvelle voie au fil des pages du roman. Et comme je le disais plus tôt, René, il y a plusieurs personnages féminins qui se greffent à leurs deux histoires. Les domestiques, dont Fatou, là, qui a eu toute une vie et tout un mariage, la mère d'Anna, sa sœur, et pour ne nommer que quelques figures marquantes, là, il y a beaucoup de femmes. Le roman raconte en réalité plusieurs histoires de femmes. Et certaines sont marquées par des épreuves vraiment difficiles. des veuvages, des grossesses non désirées, un viol, de la violence conjugale, des mariages forcés. Et surtout, ça ouvre à une autre réalité qu'on ne connaît pas ici, c'est la polygamie. Et là, vraiment, c'est étonnant. L'autrice en parle de plusieurs façons. On voit la polygamie de plusieurs facettes, avec ses avantages, ses désavantages. Bon, c'est difficile à accepter, c'est difficile à se mettre dans cette position-là.
1: J'imagine, oui.
2: Mais ce livre nous ouvre vraiment à une culture différente, où les femmes peuvent faire preuve de grande sororité, de solidarité remarquable, même dans un couple polygame. Vraiment, on voit une société très différente. C'est une société conservatrice, patriarcale, et comme j'ai expliqué, qui est une société où la famille est très présente, qui peut vraiment mettre beaucoup de pression sur un couple, mais une société qui évolue. Et on sent que ces hommes, ces femmes-là, s'en vont vers quelque chose de plus moderne. Et puis, j'ajoute que le roman est très bien mené, c'est bien construit, ça avance bien. C'est le premier roman de Ndeye Koumbaba, qui était originaire du Sénégal. Mais vraiment, il y a de tout, c'est bien écrit, bien mené, comme je disais. Les événements s'enchaînent avec fluidité et les histoires secondaires là, sont tellement intéressantes, ça nourrit l'intérêt du lecteur, tout en nous permettant de mieux comprendre la place des femmes dans la société sénégalaise.
1: Ben voilà, mission accomplie donc pour Ndeye Koumbaba, Tourment de fleurs, publié chez Terre d'accueil. Merci beaucoup, Caroline.
2: Merci, René.

0: La ville de Venise est unique au monde, tout comme Venise-Landry.
1: Bien le bonjour, Venise-Landry.
2: Ben bonjour, René.
1: Venise, qui n'a pas rêvé un jour d'aller à Paris, n'est-ce pas?
2: Oui, et puis pour un bon bout de temps qu'on aimerait là, y goûter pour vrai.
1: Oui, c'est ça. Est-ce que c'est le cas pour le personnage principal de la nouvelle duologie de Jean-Pierre Charland, un Canadien à Paris? Là, tu vas t'intéresser au tome 1, parce que le tome 2 va paraître en 2026. Et sous le titre principal, un Canadien à Paris, il y a « Tout va bien, Madame la Marquise ». Ça, c'est une expression qu'on connaît bien.
2: Et oui, c'est curieux. Je ne suis pas sûre d'avoir compris où ça passait inaperçu. Mais il y a une raison. Il y a une raison pour laquelle il écrit ça comme ça. Mais en tout cas, il y a quelque chose qui donne un indice. Dans cette petite phrase-là, « Tout va très bien, Madame la Marquise », il y a quelque chose qui nous donne un indice. C'est que dans ce roman-là, tout va très bien.
1: Ah, d'accord. Ben, pourquoi pas? Hein?
2: Mais c'est pas ennuyant pour autant. Donc, il y a un équilibre qui est tenu. Peut-être que si j'avais été à Montréal, moi qui est montréalaise, ça s'en va pas, ça. Mais si ça avait été à Montréal, peut-être que je me serais plus ennuyée. Mais c'était à Paris. Et c'était en 1936. Et il y avait beaucoup, beaucoup de pression de démêler. La politique, c'était pas reposant, là. Mm-hmm. Il y avait l'Espagne qui était en guerre, là, puis l'Italie, il y avait beaucoup de fascistes. Et les Français, à Paris, il y avait des communistes qui étaient vus comme la peste. Et là, on a notre Canadien qui arrive avec toute sa curiosité et qui s'en va en diplomatie. Son ambition, c'est une ultime ambition. C'est pas facile de miser. On peut miser à être politicien, mais moi, je mise d'être diplomate. C'est encore plus haut. Mmh. Et il va prendre les moyens. Et on le voit, le Canadien, là, de prendre ses belles phrases puis d'être très bourgeois. Pour parce qu'il y a comme une différence, on la sent bien, la différence à Paris de le côté hiérarchique est très important. C'est comme écrasant un peu en France. C'est pas comme ici. Il y a une différence là. Puis apparaît, on se dit heureusement qu'il est né à Outremont, puis qu'ils ont été élevés toutes les deux, c'est-à-dire sa sœur et lui, et je vais revenir à sa sœur parce que ça n'a pas de bon sens de ne pas en avoir parlé encore. Et ils viennent d'Outremont. Horace, leur père, est un très grand homme d'affaires. Il a les moyens. Parce que c'est ce qui est frappant aussi dans ce livre-là, c'est que là, ils sont assis devant leur père, puis leur père leur donne le budget qu'ils vont avoir pour aller tous les deux à Paris, étudier. Là, la jeune femme, elle n'était pas supposée y aller. Mais il arrive un événement tragique, puis elle demande à son père, assez timidement, là, elle n'est pas sûre de son coup, hein, c'est une femme. Alors là, elle demande si elle ne peut pas aller étudier en compagnie de son frère. Alors, comme on peut voir sur la couverture, il n'est pas avec une femme qu'il a rencontrée à Paris. Il est trop occupé à étudier et puis à aller dans les manifestations pour voir comment ça se passe. Alors, c'est sa sœur, Ophélie. Alors, on a affaire à Théodule et Ophélie, mais tout le monde l'appelle Théo. Le Théodule, il n'aime pas tellement son prénom.
1: D'accord, Théo, ça passe mieux.
2: Théo, ça fait plus moderne, disons. Mais là, c'est ça. Alors, les deux sont à Paris. Lui, il étudie en politique. Puis, elle, c'est une femme, encore là, où on pense qu'elle va s'en aller en littérature. Mais finalement, elle va prendre du fringant là-bas d'être pas sous l'aile des parents. Elle a 20 ans, elle n'est pas encore majeure là, à ce temps-là, 20 ans, et puis elle prend du poil d'abeille, puis elle ose dire qu'elle aimerait ça être psychologue. Alors peut-être qu'on va se retrouver avec un diplomate et une psychologue. Est-ce qu'ils vont rester à Paris? Mmh. Est-ce qu'ils ont aimé suffisamment Paris pour y demeurer? parce qu'on sait bien qu'à cet âge-là, les hormones sont dans le tapis. Alors, et là, le monsieur va nous le prouver, parce que la différence entre une jolie demoiselle et un monsieur, c'est que le monsieur va aller dans un bordel, mais un bordel bien tenu, un bordel de bourgeois, ce que j'ai trouvé spécial un peu. Je suis restée un peu surprise, je le voyais pas faire ça dans ma tête. Okay, je me disais pas, oh, ça va être le genre d'homme de bonne famille, il va avoir besoin d'aller dans un bordel. Je me suis tellement pas dit ça que je me suis surtout dit que Jean-Pierre Charvin voulait en parler. Il veut tellement ratisser large. Partout à Paris, il ne veut pas juste qu'on visite les musées, les bordels aussi. Okay. Alors, ça prouve qu'on va partout. Ça vient de prouver, hors de tout doute, que si vous voulez voyager à Paris en 1936, ça se rend jusqu'en 37. Alors, on a un an d'études avec ces deux très sages enfants, dans le sens qu'ils sont sages, ils étudient. Ils se sont fait offert de belles études par leurs parents, sont assez reconnaissants pour ça. Puis d'ailleurs, on va voir les parents à l'œuvre parce qu'ils vont venir passer un mois avec leurs enfants. Alors, on a beaucoup pour notre grosse dent, là. On a beaucoup.
1: Bon, maintenant, Valérie, j'ai une petite question à te poser.
2: Ah oui?
1: Puisque tu as mentionné là, que le roman était essentiellement axé sur Théodule et Ophélie, pourquoi ça s'appelle Un Canadien à Paris et non Un frère et une sœur à Paris ou Théodule et Ophélie à Paris?
2: Là, tu poses la question que je me suis posée tout le long du livre. Ça m'a dérangée parce que sur la couverture, c'est un homme et une femme et c'est le frère et la sœur. Mm-hmm. Et leur relation est hyper importante dans le livre. Et elle étudie aussi fort que lui d'être à ses côtés. Je comprends qu'à ce moment-là, si le livre avait été écrit dans ces années-là, j'aurais compris le titre. Mais maintenant, j'aurais aimé un titre plus actuel.
1: Petite critique à l'endroit du choix du titre, mais pour l'ensemble de l'œuvre, tu as aimé.
2: Ben oui, exact. Ça reste quand même un détail, mais...
1: D'accord. Ben, de toute façon, je vais me poser la question moi aussi. Merci beaucoup, Venise.
2: Bienvenue.

0: C'est Guillaume Cabana et dans un instant, je vais vous parler de l'essai Elon Musk en 50 tweets de David Chavalarias et c'est publié aux éditions du Seuil.
1: Petit rappel de ce qu'a déjà dit Sylvain Descours de la librairie Appalaches à Sherbrooke à propos de la bande dessinée Havana Connection, scénarisée par Michel Viau et publiée chez Glénat.
2: Donc, on voit, il y a un côté très social à cette bande dessinée. On voit le quotidien à Cuba, on voit les différentes classes sociales. Et ce fil narratif se mêle vraiment de façon très, très habile à l'histoire de notre personnage principal. Donc, c'est vraiment une grande, grande force de cette bande dessinée-là. Dans le fond, le scénario de Michel Viau est vraiment particulièrement réussi pour ça. Certaines planches sont vraiment très, très bien découpées dans le rythme pour la narration. C'est extrêmement réussi. Ce qui est intéressant de savoir aussi, c'est qu'au début, c'était une BD qui était censée se faire en noir et blanc. Et finalement, là, on a de la couleur, on a des teintes du marron orangé, du vert. Des fois, on va un peu plus vers des contrastes noir, gris. C'est extrêmement réussi et ça donne une couleur qui correspond à une époque. Donc, on est vraiment embarqué dans cette époque-là, à la fois par le propos documenté et par cette illustration qui colle à ce propos. Et ce qui rend cette BD si habilement menée aussi, c'est que donc il y a des personnages qui ont existé, notre personnage principal, Fidel Castro, Che Guevara, etc., ou des gens de la mafia américaine qui ont existé, mais il y a aussi des personnages fictifs. Donc on est à la fois dans un documentaire, puis dans une belle aventure. Tout ça se mêle vraiment très, très, très, très habilement. On voit les premiers pas dans le fond de Fidel Castro, les essais ratés et la prise de pouvoir. Donc on est vraiment à ce moment charnière où Lucien Rivard joue un rôle dans l'armement des troupes de Fidel Castro. On est aussi dans le... On parlait des personnages secondaires. On voit aussi des engagements des fils de certains des personnages. On voit les différents impacts dans les différentes classes de la société cubaine à cette époque-là. Une BD documentaire, donc très, très réussie. Ouais.
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0: Le rayon qu'il aime le plus dans une librairie ou dans une bibliothèque, c'est celui des essais.
1: On dit de lui que c'est l'homme d'affaires le plus puissant du monde entier. Certains le détestent, certains l'admirent. On lui attribue le salut nazi lors de son discours félicitant l'élection de Donald Trump. Vous aurez deviné ici qu'on parle d'un dénommé Elon Musk. Bonjour Guillaume.
2: Bonjour René.
1: Et Guillaume, si je mentionne Elon Musk, c'est que le livre dont tu as choisi de nous parler cette semaine, eh bien, il est axé sur cet homme d'affaires de la haute technologie. Le livre en question, c'est Elon Musk en 50 tweets de David Chavalarias et c'est aux éditions du Seuil. Alors, Guillaume, qu'est-ce qu'on apprend sur Elon Musk et qu'est-ce que tu as apprécié de la lecture de ce livre?
2: Ben oui, René, tout d'abord, comme tu nommes en entrée de discussion, là, on parle quand même d'Elon Musk, qui est quand même un personnage qui est fascinant pour beaucoup, que ce ouais. soit pour les personnes qui suivent l'actualité dans les dernières années, mais même auparavant, Elon Musk s'est illustré, je pense, sur cette vision d'une philosophie permettant de rejoindre un peu l'homme vers la machine,
1: ouais.
2: autant avec ses entreprises, mais que sa vision et même les différents discours qu'il a fait à travers les années. Parce mm-hmm. que pour beaucoup de monde, les gens le comparaient à un personnage de fiction qu'on connaît tous, là. Qui est Iron Man, qui est en fait cet homme qui a des pouvoirs et des capacités d'une intelligence hors du commun, mais qui a aussi des avoirs et des pouvoirs aussi même financiers pour aller vers le développement de la technologie pour l'émancipation de l'homme.
1: Mmh, exactement,
2: beaucoup de
1: ouais.
2: personnes l'ont vu comme ça dans les premières années. Il y a même beaucoup de gens, même de la gauche, je dirais même des gens qui étaient pour le développement de l'humanité voyaient en cet homme quelqu'un qui était un peu comme un sauveur. Beaucoup de gens ont même mis leur argent dans ses entreprises pour financer ses grands projets parce que c'est quand même quelqu'un qui avait déjà nommé à de nombreuses reprises que lui, coloniser Mars, c'est important. Qu'il y a aussi toute l'idée là, d'avancement technologique pour donner, par exemple, Internet, comme avec son système Starlink, à n'importe qui sur la planète, même dans des zones reculées. C'est quelqu'un qui est pour l'exploration spatiale, qui est pour aussi tout ce qui est le développement des transports, que ce soit maintenant avec sa compagnie Tesla, mais aussi auparavant, il y a eu le grand projet là, de réunir la côte ouest américaine avec un train à grande vitesse ou même des capsules Hyperloop, qui était une idée de capsule à grande vitesse antigravité. Mmh. C'est quand même quelqu'un qui, depuis plusieurs années aussi, a des contrats en tant qu'entreprise privée avec certains gouvernements pour envoyer des satellites dans l'espace. Alors, cet essai-là se concentre vraiment plus sur l'aventure que Elon Musk a commencé en rachetant Twitter, qui est le réseau mm-hmm. social, qui est en fait que pour beaucoup de monde était associé à quelque chose d'éphémère, étant donné que c'est quand même un réseau social. Il y a un nombre de caractères qui est limité, ton audience voit juste qu'est-ce que tu écris, t'es pas obligé de mettre des photos. Fait que c'était vraiment le principe était rapide, comme ça les gens pouvaient s'échanger des idées, puis c'était un peu ça la vision de Twitter au début, d'avoir cette rapidité-là pour transférer ou même que l'information voyage entre les personnes, mais aussi pour commenter l'actualité. Alors, pour beaucoup, c'était un endroit autant pour les journalistes, les lanceurs d'alerte, les gens militants des différents mouvements sociaux. C'est cette rapidité-là, en fait, de consultation, mais aussi d'écriture. Et Musk, en fait, le point que l'auteur veut soulever, là, David, c'est ce regard-là que Musk a peut-être vu pour se rapproche encore plus du pouvoir, étant donné que Twitter était en perte de vitesse.
1: Mm-hmm.
2: C'est quand même le plus gros rachat d'un média, parce ouais. que oui, c'est un média alternatif, mais ça reste quand même, ça fait partie de l'univers médiatique. Puis que ce soit les médias traditionnels, comme les journaux, la télévision, beaucoup de journalistes étaient sur Twitter, d'autres sont encore sur Twitter, mais l'idée pour Musk était de racheter cette structure-là parce que pour lui, c'était une manière de mettre la main sur une base d'abonnés qui est quand même assez volumineuse et étant donné que l'auteur, lui, vient en fait appuyer sa recherche sur certains faits, il veut démontrer aussi que par le fait même que Musk d'une certaine manière en en mettant le pactole pour ramasser cette entreprise-là privée. Il se garantissait lui-même une audience,
1: oui,
2: un pouvoir sur le monde, parce que c'est une manière aussi de, tu sais, dans notre culture ou dans notre société en ce moment, du bruit, des messages, du blabla. Twitter était devenu un peu un lieu qui était vraiment, en fait, fort pour diffuser les bonnes et les mauvaises nouvelles. Alors, pour Musk, en fait, il y a tout ce regard-là que je pense qu'il l'a avantagé. Et en fait, au fil du livre, on voit que ce soit par les chiffres, par exemple, que Twitter permet à Musk en ce moment d'avoir des abonnés qui lui sont fidèles, parce que pour lui, les gens qui retransmettent autant ses bonnes et ses mauvaises informations, ça lui offre en fait des liens pour infiltrer indirectement après les différents groupes. Puis c'est un peu ça qui est intéressant de lire, c'est qu'au-delà des algorithmes, qu'en ce moment on parle beaucoup, que c'est ça qui fait un peu la cage à écho dans laquelle est, notre espèce d'encapsulation numérique. Mais dans l'idée de Musk, c'est un peu ça le point, c'est que c'est à partir de le rachat de cette entreprise-là que Musk a commencé aussi à pouvoir attaquer ses ennemis sans nécessairement les nommer, sans nécessairement être la personne qui relaye les informations, en se rapprochant en même temps du pouvoir avec l'actuel président aux États-Unis. Il y a tout ce rapport-là aussi, puis ces zones ou ces frontières-là qui ont été peut-être franchies. Parce que lui, il reste quand même un employé de l'État, étant donné ses liens avec ses compagnies, beaucoup avec le militaire. Mais avec ce rachat-là, il y a tout le regard sur la politique américaine, parce que ça reste quand même que pour lui, rien n'était gagné que lors de la campagne présidentielle, que son joueur favori soit amené à devenir encore une deuxième fois le prochain président.
1: Ouais.
2: Alors, il y avait tout ce pari-là, puis lui-même, il y a des moments aussi que l'auteur cite même des citations de tirées de Twitter qui a rebaptisé X, mais qu'il dit lui-même que s'il passe ses élections avec son favori, il pourrait aller en prison, parce que ça reste quand même qu'il a manipulé l'opinion, il a utilisé aussi des manières frauduleuses pour aller acheter des votes. Puis lui-même le nomme, puis il a même été, je donne un exemple simple, c'est à une période pour faire valoir dans un État américain des votes en faveur de son candidat favori. Musk promettait une pige au hasard.
1: Oui, oui, je me rappelle très bien de ça.
2: Million par jour.
1: Ben oui.
2: Alors les gens se ruaient pour signer. Puis c'était lié aussi à la question de la Constitution sur les armes à feu, alors ça passait pour un geste patriotique.
1: Ben oui.
2: Mais en même temps, lui-même l'a dit par la suite, il est allé en cour une première fois et ses avocats ont défendu en jouant la carte que c'était pas d'une pige au hasard, mais que c'était tous des électeurs républicains qui avaient été choisis d'avance, étant donné leur participation. Et le jury a conclu que c'était plausible, alors il s'en est tiré, mais il a été au moment de l'écriture du livre, ça a été nommé qu'il était en cours encore, parce que là, c'était sur la question de ce pari truqué, parce que finalement, si c'était arrangé, sa question de pari était illégale.
1: Mm-hmm.
2: Alors, à travers le livre, il y a aussi tout le rapport, avec le président actuel, ses liens, les fausses nouvelles qu'il a relayées pour écraser le parti adverse, que ce sont les démocrates. Il y a tout aussi la question de financement avec d'autres entreprises. Il y a Twitter et à X, en fait, au moment qu'ils ont changé le nom, de financer durant la campagne électorale aussi des faux sites qui signifiaient, en fait, aux électeurs ou aux futurs électeurs, là, étant donné que l'idée, c'était d'aller corrompre un peu leurs idées par rapport aux choix qu'ils allaient faire dans l'urne. Alors, il y a tout ce rapport-là à l'univers médiatique que je trouve qui est intéressant, qu'on ne voyait pas, qu'on nommait pas.
1: Ouais.
2: Et pour beaucoup, Musk était juste finalement le laquais de Trump, ou d'autres le voyaient lui-même comme le maître, et M. Trump était son laquais, étant donné du côté duquel on veut voir le pouvoir.
1: Ouais.
2: Mais ça reste quand même que c'est pour beaucoup de monde, les gens n'avaient pas vu ou n'avaient pas conscience à ce moment-là que qu'Elon Musk, qui est l'homme le plus riche au monde, avait les mains mises, en fait, dans je vais dire, toute cette structure-là ou cette mise en place-là pour ramener son favori au pouvoir. Et c'est là qui est intéressant de voir que on parle beaucoup de la situation là, en ce moment dans le monde ou que les inégalités, mais aussi que c'est un exemple clair que quelqu'un qui a de l'argent, qui a des pouvoirs financiers élevés, peut se permettre de fricoter avec les pouvoirs à travers le monde. Fait que quand là, ça donne un peu le rapport au monde de quelqu'un qui, étant donné qu'il a le pouvoir, peut à tout moment décider de s'allier à qui veut pour garder cette emprise-là sur le monde. Puis c'est ça aussi qui est intéressant à travers la lecture, c'est que qu'on l'aime ou qu'on l'aime pas, ça reste que c'est quelqu'un qui a une emprise qu'on a même sur notre vie actuellement.
1: Tellement, oui.
2: Fait que je pense que c'est un bon essai. Mon seul bémol, c'est le format. Je pense que le format se lit pas super bien.
1: Okay.
2: J'aurais pris un format un peu plus grand juste parce que c'est assez dense à lire. Et il y a tellement de choses à travers ce livre qu'un format un peu plus grand aurait permis peut-être une meilleure lecture.
1: Bon, c'est un petit bémol.
2: Un petit bémol.
1: Elon Musk en 50 tweets de David Chavalarias. C'est aux éditions du Seuil. Merci beaucoup, Guillaume.
2: Merci à toi, René.
3: Ici Louis Gosselin. Dans un instant, Les Pendus du rang 3 de Monique Lemanère aux éditions Roi Auguste.

0: Il aime prendre quelques livres pour les lire, évidemment.
1: Bonjour Louis.
2: Bonjour René.
1: Les pendus durant trois, c'est le titre du roman dont tu as choisi de nous parler cette semaine, dont l'intrigue se déroule en Abitibi et c'est signé Monique Lemanner. C'est aux éditions Roi Auguste. On peut lire aussi sur la page couverture « Onésime Gagnon et l'ombre du passé ». Alors, je suis intrigué. Raconte-moi.
2: Monique Lemanner vit à Montréal. Elle est française d'origine, puis elle a été journaliste, professeure de lettres. Elle a écrit des bios, 5 romans policiers, dont le détective vedette s'appelle Onésime Gagnon. Puis dans ce roman-ci, bien, Onésime Gagnon habite dans une résidence pour personnes âgées à Rouyn-Noranda. Puis il est pas très sociable, on l'évite, il vit bien seul, il veut pas être achalé par tout le monde. Là. Il est bien dans sa RPA.
1: Ouais.
2: Il a un ami encore actif qui est dans la police, le sergent détective Turgeon, mais il est sans nouvelles de lui depuis plusieurs jours, puis ça l'inquiète. Alors il tourne en rond, puis un jour, ben on retrouve un individu qui s'est pendu ou qui a été pendu. Il y a une petite nuance.
1: Ah oui, oui, oui.
2: Dans une maison qui est inhabitée dans le fond d'un rang, donc le rang 3. Et c'est sans doute un suicide, mais tout à coup, il y en a un deuxième. Puis il y en a un troisième.
1: D'où les pendus
2: dans le rang 3. Alors là, avec trois pendus, on commence à penser que ça pourrait être l'œuvre d'un tueur en série qui maquille ses crimes. Alors Onésime, lui, en bon policier, même s'il est à retraite, il se mêle à l'enquête pour essayer de la résoudre. Et c'est un roman policier, disons, assez conventionnel dans la forme, au niveau de l'intrigue et des techniques d'enquête. Mais en trame de fond, il y a des aspects intéressants que j'ai trouvés, comme la psychologie du personnage d'Onésime Gagnon, qui cache des secrets. On en sait un petit peu plus sur lui. À travers le récit, on a envie de savoir qui il est vraiment. Mm-hmm. Peut-être que dans les quatre ou cinq précédents, on en sait un peu plus. Mais moi, c'est la première fois où j'avais accès à Onésime Gagnon. Mm-hmm. Donc, il manque peut-être des informations qui sont dans les premiers livres. Mais là, j'ai trouvé que c'était intéressant d'aller fouiller un petit peu sa psychologie. On veut savoir à quoi est due l'absence du policier depuis une semaine aussi, où il est. Fait que elle nous ramène souvent, le policier est toujours pas trouvé. On veut savoir où on va arriver avec cette histoire-là. Donc ça c'est intéressant.
1: Il y a deux intrigues parallèles,
2: exactement, qui vont se rejoindre éventuellement, c'est sûr. Là, mais l'autre chose aussi, ben, c'est que l'action se passe ici au Québec. Des thrillers québécois puis des romans policiers québécois, j'en prendrais toujours. J'aime ça quand ça se passe chez nous. On reconnaît la grande beauté du Nord, de Rouyn, l'Abitibi, perdu dans les bois avec les bébites et tout ça. Là, tout est clair, tout est plaisant à lire là-dessus.
1: Oui, c'est donc un roman efficace.
2: Efficace.
1: Les pendus du rang 3, Monique Lemanner aux éditions Roi Auguste, avec une enquête de Onésime Gagnon. Merci beaucoup, Louis.
2: Merci, René.

Eh bien voilà, c'est déjà terminé pour cette autre édition du Cochocho. Je vous retrouve avec toute mon équipe la semaine prochaine. D'ici là, une belle semaine et surtout, de belles lectures.

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1: Bonjour à toutes et à tous, il est 7h01, ça y est, c'est lundi, on est le lundi 6 juillet, une nouvelle semaine commence et ça commence de la meilleure des manières, on est tous ensemble ce matin, alors bonjour à celles et ceux qui nous écoutent ce matin sur les ondes d'envol, je suis ravie de vous retrouver ce matin pour commencer une nouvelle journée, une nouvelle semaine qui nous attend, tous ensemble chaque matin de 7h à 9h, j'espère que vous avez passé une agréable fin de semaine, que vous avez pu profiter du beau. Il a fait super beau, surtout hier dimanche, grand soleil, très très chaud, mais l'occasion donc de profiter, d'aller prendre l'air, de se balader un petit peu dehors. Alors voilà, une nouvelle semaine commence et vous l'avez entendu, l'intro est nouvelle également. Voilà, je remplace Wissam Daoudi, notre cher animateur, parti en vacances pour ce mois de juillet, donc on lui souhaite d'excellentes vacances. En attendant, moi je serai au rendez-vous chaque matin pour vous accompagner dans au début de journée, avec évidemment toujours Jean-Rony Bossico, notre journaliste qui sera évidemment toujours également au rendez-vous. Il est déjà en train de s'affairer en salle des nouvelles et il nous rejoindra un peu plus tard au fil de l'émission. Alors aujourd'hui, lundi 6 juillet, plein de bisous à tout le monde ce matin, car aujourd'hui c'est la journée internationale du baiser. Et oui, c'est une journée née au Royaume-Uni dans les années 90 qui vise à célébrer l'amour et l'affection sous toutes leurs formes, tout en rappelant les nombreux bienfaits de ce geste universel sur notre santé. Donc plein de bisous. On en reparlera tout à l'heure un peu plus en détail au moment des éphémérides. J'aurai l'occasion de vous donner quelques faits étonnants justement sur cette journée, sur les baisers. Mais voilà, plein de bisous à tout le monde ce matin. Que de l'amour, que du bonheur. C'est lundi, ça y est, une nouvelle semaine commence. Alors, il fait un peu frais ce matin dehors. Quelques gouttes qui tombent, mais c'est pas grave. Ce n'est que partie remise. Le soleil était là hier. On en reparlera au moment de la météo dans quelques instants. On fera un petit point. Mais la situation évolue tranquillement. On a quelques alertes sur les orages. On en parlera dans quelques minutes. Alors aujourd'hui, au programme, voilà, météo, éphéméride, infotrafic comme d'habitude. Et puis on aura Jean-Rony Bossico qui viendra nous parler d'actualité au Canada. On aura ces deux revues de presse, une à 7h30, puis une seconde à 8h30. Ensuite, entre-temps, on aura la revue des sports, évidemment, à 7h40, avec l'horoscope de ce lundi 6 juillet. Ensuite, en début de deuxième heure, autour de 8h, 8h10, on aura notre chronique Coupe du Monde. On va débriefer les matchs du vendredi, du samedi et du dimanche. Trois journées de compétition, voilà, le tournoi continue. Ça y est, la suite du tableau se dessine. On avance tout doucement vers les matchs les plus importants, les plus déterminants pour aller remporter le Graal, la Coupe du Monde. Donc on reviendra justement sur les matchs de cette fin de semaine, sur les scores, les qualifiés et malheureusement les éliminés. Voilà, donc ce sera à 8h10, ensuite seconde revue de presse de Jean-Rony Bossico et puis on aura l'occasion en fin d'émission d'écouter une entrevue que Jean-Rony a réalisée avec Christelle Waldi, la présidente de l'Amicale de France. Ils ont pu tous les deux discuter de la Bastille Day, un événement qui se tiendra le 11 juillet prochain, qui a pour but de célébrer la fête nationale française. Donc là, une occasion de rassembler la communauté française ou autre, voilà, pour célébrer justement cette fête de la Bastille. Ce sera le 11 juillet et puis on en apprendra davantage. Ce sera aux alentours de 8h40, une belle entrevue avec Christelle Waldi, présidente de l'Amicale de France. Alors voilà, pour ce qui est du programme d'aujourd'hui, je vous le rappelle, vous pouvez me contacter par texto. Je serai ravie d'échanger avec vous. Ça se passe au 431-999-3691, au 431-999-3691. Vous pouvez m'écrire, m'envoyer des messages pour me souhaiter une belle journée, un beau début de semaine, ou aussi si vous avez des recommandations de musique, des messages à faire passer, ou si vous souhaitez ajouter une information au bulletin, ou même prendre part aux discussions, je me ferai un plaisir d'échanger avec vous. Alors voilà pour cette émission Franco Matin du lundi 6 juillet, un très très beau programme même dans l'ensemble, et puis évidemment on aura de la belle musique tout au long de l'émission. Je vous l'ai dit, plein de bisous, aujourd'hui c'est la journée internationale du baiser, et justement aujourd'hui en musique toujours,

On va célébrer cette belle journée. Voilà, on va célébrer l'amour, l'affection, voilà, tout en musique. Et justement, on va commencer avec la musique pour bien commencer la journée. Et ça va être avec Francis Cabrel qui nous chante « Je l'aime à mourir ». On écoute Francis Cabrel et ensuite on fait un point sur la météo dans quelques minutes.

0: Je l'aime à mourir de Francis Cabrel. Il est 7h09. Vous écoutez Franco Matin. Et là, c'était une chanson emblématique de l'artiste Francis Cabrel. Une chanson sortie en 1979 sur son deuxième album Les Chemins de Traverse. Et c'est aujourd'hui son plus grand succès commercial en format single qui a été vendu à plus de 700 000 exemplaires. Une chanson qui a été reprise de nombreuses fois. Et évidemment, l'une des reprises les plus célèbres, c'est celle de la chanteuse Shakira, qui a grandement popularisé le titre à l'international en 2011 avec sa reprise bilingue espagnol-français. Voilà, c'était Je l'aime à mourir de Francis Cabrel. Il est 7h09, je vous le disais, et ça va être le moment d'aller faire un tour au niveau de la météo sur Winnipeg.
1: Il a l'air beau aujourd'hui.
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0: Alors après une fin de semaine réchauffée et ensoleillée, il fait pour l'instant 23 degrés sur Winnipeg. À peine 7 heures, il fait déjà quand même plutôt chaud. Alors aujourd'hui, Environnement Canada l'annonce, on va avoir un ciel plutôt nuageux avec 70% de probabilité d'averse ou d'orage ce matin. Et justement, on a même une alerte, attention, veille jaune, orage violent, qui a été annoncée ce lundi 6 juillet, il y a moins d'une heure, avec un niveau d'impact modéré, mais un risque de probabilité élevé. Et ça se situe dans la région du sud du Manitoba jusqu'à ce matin. On pourrait avoir de la grêle de 2,5 cm, mais aussi de 50 à 100 mm de pluie par endroit et des rafales à 100 km/h. On aura en fait un front froid qui va traverser la province et qui occasionnera des orages dont certains pourraient être très violents. Il pourrait y avoir des pannes de courant possibles par endroit. Des dommages aux toits, aux clôtures, aux branches ou aux abris souples sont possibles également. Et puis on va avoir des eaux qui vont monter rapidement avec un fort débit qui pourrait même emporter des véhicules et endommager les infrastructures. Alors Environnement Canada l'annonce, quand le tonnerre gronde, il faut vite rentrer chez soi. La foudre tue et blesse des Canadiens chaque année, donc restons bien prudents. Alors sinon, en termes de prévision pour le reste de la journée, eh bien on aura une alternance de soleil et de nuages par la suite en fin de matinée. Et puis toujours le risque quand même d'un orage violent qui va se poursuivre tout au long de la journée avec des vents du sud de 20 km/h qui vont tourner au nord-ouest à 30 km/h cet après-midi. Et puis en début de soirée, un maximum de 27 degrés est attendu avec un humidex à 32, donc un ressenti de chaleur bien élevé. Et puis sinon, ce soir et cette nuit, un ciel dégagé grâce à des vents du nord-ouest de 30 km/h qui vont devenir des vents plus légers au fil de la soirée et un minimum de 14 degrés Celsius. Alors voilà, dans l'ensemble, il va faire chaud, mais une chaleur pas forcément agréable, peut-être assez humide avec les orages qui se profilent. Je vous le rappelle, 70% de possibilité d'averse ou d'orage. Alors restez prudents, peut-être toujours une petite veste au cas où si vous devez sortir. Voilà, c'est vrai qu'il a fait beau cette fin de semaine, il a fait très chaud même hier, un grand soleil. Et puis voilà, demain 24 degrés Celsius, puis ça va continuer à monter tout doucement avec 27 degrés mercredi et jeudi, 28 vendredi et puis 31 samedi avec 30 dimanche. Voilà, ça y est, on remonte doucement la pente. Le temps reste tout de même bien orageux, mais bon, tant que le soleil est là, ça fait plaisir. Et justement, on parle de soleil et ce matin, ce dernier s'est levé à 5h26 et il se couchera ce soir à 21h40, ce qui nous laisse une journée d'une longueur de 16h14, une belle longue journée encore pour bien commencer la semaine. Et puis voilà, on est le lundi 6 juillet, je vous le disais en ouverture d'émission, plein de bisous ce matin parce que c'est la journée internationale du baiser. C'est une journée qui est née au Royaume-Uni dans les années 1990 et qui vise à célébrer l'amour et l'affection sous toutes ses formes, tout en rappelant les nombreux bienfaits de ce geste universel sur notre santé. Et oui, les baisers, eh bien, ça admet quelques bienfaits physiques et psychologiques. Déjà, embrasser, ce n'est pas seulement agréable, c'est aussi excellent pour la santé, en fait. Sur le plan biologique, un simple baiser réduit le niveau de cortisol, qui est l'hormone du stress, et ça stimule aussi la production d'ocytocine, qui est l'hormone du bonheur et de l'attachement. Alors de plus, les échanges de salive, eh bien, ils aident à renforcer le système immunitaire. Et je vous le disais, j'ai quelques faits étonnants justement sur l'échange de baisers. Eh bien, je vais vous apprendre un nouveau terme, un peu pour enrichir tout notre vocabulaire ce matin. La philamatologie, eh bien, c'est le nom scientifique donné à l'étude du baiser. Ça s'appelle la philamatologie. On a peut-être donc des philamatologues qui étudient donc les baisers. Aussi, en termes de dépenses énergétiques, le saviez-vous, un baiser langoureux qu'on appelle aussi French kiss, eh bien, ça peut faire brûler jusqu'à 20 calories par minute. Un vrai workout, donc. Et puis, ça permet aussi de la musculation faciale, parce que embrasser, ça mobilise plus de 30 muscles du visage. C'est une forte donc stimulation au niveau de tous les muscles du visage. Et puis aussi, si on parle de record du monde plus précisément, eh bien figurez-vous que le plus long baiser enregistré a duré plus de 58 heures. Et oui, 58 heures. C'est un record qui a été réalisé par un couple de Thaïlandais. Voilà, plus de 2 jours, donc un baiser qui aura duré bien longtemps finalement. Voilà pour ce qui est donc des faits sur la journée internationale du baiser qui est aujourd'hui le lundi 6 juillet. Sinon, aujourd'hui, on fête d'autres choses. Eh bien, déjà, au niveau de la santé, un petit peu toujours, en 1885, Louis Pasteur et son équipe administraient pour la toute première fois un traitement antirabique à Joseph Meister, qui était un jeune garçon alsacien mordu par un chien, suspecté d'être enragé. Cet épisode a marqué un tournant majeur dans l'histoire de la vaccination et de la médecine moderne. Ensuite, plus tard, au cours de la Seconde Guerre mondiale, en 1942, c'était le moment où Anne Frank et sa famille entraient dans la cachette de l'annexe secrète à Amsterdam. C'était pour échapper aux persécutions nazies. C'est là-bas, dans cette cachette, juste dans leur arrière-maison. En fait, j'ai pu visiter la maison justement de cette famille, de la famille d'Anne Frank. Ils avaient leur maison principale, le bâtiment principal, qui était la façade dans la rue. Et puis ensuite, juste à l'arrière, pour accéder, c'était derrière une large armoire en bois qui était amovible. Eh bien, il y avait une seconde maison, un second bâtiment qu'on ne pouvait pas deviner depuis la rue. Et c'était là-bas que cette famille s'est cachée. Et là-bas aussi qu'Anne Frank a rédigé une grande partie de son journal qui est devenu aujourd'hui l'un des témoignages les plus célèbres de la Shoah. Sinon aussi en termes de création culturelle, un 6 juillet, on a en 1994 la sortie américaine du film Forrest Gump, un film réalisé par Robert Zemeckis avec Tom Hanks, évidemment, le visage de ce film. Le film est devenu un immense succès populaire et il a remporté 6 Oscars, dont ceux du meilleur film, du meilleur réalisateur et du meilleur acteur. En termes d'anniversaire, avant de terminer ce moment éphéméride dans cette émission Franco Matin, on a aujourd'hui l'anniversaire de Frida Kahlo, qui est née un 6 juillet 1907. C'était une peintre mexicaine majeure du XXe siècle, célèbre pour ses autoportraits, son univers symbolique et son influence durable dans l'histoire de l'art. On a aussi aujourd'hui la naissance de Nancy Reagan, actrice américaine puis première dame des États-Unis de 80 à 89, qui était aussi l'épouse du président Ronald Reagan. Elle est née en 1921. Et puis sinon, on parle d'États-Unis, d'hommes politiques. On a aussi en 1946 la naissance de George W. Bush, le 43e président des États-Unis, qui était en fonction de 2001 à 2009. Et puis aussi un dernier anniversaire, c'est l'anniversaire, la même année, le même jour, de Sylvester Stallone, l'acteur, scénariste et réalisateur américain, mondialement connu pour ses rôles dans Rocky et Rambo. Voilà, et puis si on doit parler un petit peu de décès marquants un 6 juillet, on a en 1893 le décès de Guy de Maupassant, l'écrivain français majeur du 19e siècle, qui est notamment l'auteur de Belle Amie, d'Une vie, du Horla et de nombreuses nouvelles réalistes ou fantastiques. Puis aussi, c'était en 1971 le décès de Louis Armstrong, le trompettiste chanteur et figure incontournable du jazz, qui était surnommé Satchmo, qui a profondément marqué l'histoire de la musique du XXe siècle, à ne pas confondre évidemment avec Louis Armstrong qui a marché sur la Lune. Deux personnages importants, je dirais, mais bien distincts. Voilà pour ce qui est des éphémérides de ce 6 juillet. Alors voilà, on est le lundi 6 juillet 2026. Je vous le rappelle, plein de bisous à tout le monde, à toutes celles et ceux qui nous écoutent. C'est la journée internationale du baiser. Voilà beaucoup d'éphémérides aujourd'hui. Il est 7h19. On va repartir en chanson justement pour célébrer l'amour, l'affection et les baisers. Et puis on se retrouvera juste après pour parler infotrafic. Ce sera l'occasion de vous donner quelques informations si vous nous écoutez sur les routes de Winnipeg. Ce sera donc dans quelques minutes, juste après avoir écouté La maladie d'amour de Michel Sardou.

0: La maladie d'amour de Michel Sardou, l'un des plus grands succès de l'artiste qui est sorti le 3 juillet 1973. C'est une chanson emblématique qui est restée gravée dans le patrimoine musical francophone. Alors l'essentiel à savoir pour cette musique, c'est qu'elle a été coécrite par Michel Sardou et Yves Desca sur une musique composée par Jacques Revaux. Alors elle a connu un succès commercial énorme. Elle a été numéro 1 du hit parade pendant 10 semaines et elle s'est vendue à plus d'un million d'exemplaires. Et elle est extraite du titre phare de l'album éponyme sorti la même année, en 73. Donc, voilà, des paroles cultes. Elle court la maladie d'amour dans le cœur des enfants de 7 à 77 ans. Il est 7h23, le moment d'aller voir ce qui se passe au niveau des routes de la ville.
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0: Alors, 7h23, il est encore tôt ce matin sur les routes de Winnipeg. Pas beaucoup de routes trop empruntées pour le moment. Dans Saint-Boniface, déjà, ça roule plutôt correctement. Pas grand-chose à signaler. Plus à l'est de la ville, par contre, sur le boulevard Lagimodière, évidemment, à l'intersection avec la route du Galde, on a un léger ralentissement de 4 minutes à l'intersection, ce qui reste quand même correct. Mais attention donc si vous passez par là. Et puis dans les alentours, sur la route Dawson, on a aussi un ralentissement de 3 minutes. C'est juste à l'intersection avec la Marion. Voilà, des voies quand même, on sait, qui sont longtemps et beaucoup fréquentées les matins et aux heures de pointe. Alors sinon, plus au sud de la ville, sur la Sainte-Marie, eh bien on a un embouteillage important, là encore, 6 minutes de trajet annoncé. C'est juste avant la rencontre avec Fairmont Avenue. Donc attention si vous passez par là-bas. Au niveau de downtown, du centre-ville, pour l'instant, Main est correct. Voilà, tous les feux sont au vert, pas beaucoup de ralentissements. Par contre, sur Portage, entre la rue Hargrave et Balmoral, il y a un léger ralentissement. Voilà, on sait, hein, c'est un des axes principaux, donc c'est normal. Sinon, ça roule plutôt bien ce matin sur Winnipeg. On aura l'occasion de revenir faire un point. Mais dans le centre-ville, c'est bien correct pour l'instant. Voilà, le boulevard Lagimodière, plus au nord, c'est aussi bien ralenti avec 5 minutes de trajet. Et là, c'est quand même plus au nord. C'est juste au niveau de Chief Pegus Trail. Donc voilà, si vous êtes dans cette zone, on le sait, le boulevard Lagimodière, c'est un axe bien emprunté. Voilà, pour l'instant, rien à dire de plus, mis à part évidemment des zones bien en travaux, que ce soit Downtown, Osborne, même au niveau de l'aéroport, ça y est, ça pousse les travaux aussi à ce niveau-là. Donc voilà, restez prudents, restez patients aussi. 7h26, il est encore tôt, on reviendra faire un point aux alentours de 8h au top de l'heure, donc. Et puis pour l'instant, voilà, on prend son mal en patience, on monte le volume et on écoute En Vol. Aujourd'hui, on est le 6 juillet, c'est la journée international du baiser, et justement on va écouter Alain Souchon qui nous chante le baiser sur Envol 91 FM. On écoute Alain Souchon et on se retrouve juste après pour parler actualité. Baiser.

0: baiser.
1: Le baiser d'Alain Souchon sur les ondes d'Envol 91 FM. Il est 7h30 et c'est l'heure d'accueillir Jean-Rony Bossicaud sur les ondes pour sa première revue de presse du jour.
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1: Jean-Rony, bonjour, bon lundi, comment ça va ?
3: Bonjour Mélodie, bon lundi, ça va bien. Bonjour à tous et à toutes. Donc, il n'y a pas le soleil, mais...
1: Non, on est là. Hein.
3: On est là.
1: Exactement, on va faire rayonner en vol et les ondes là pour apporter un peu de chaleur à tout le monde.
3: On l'espère bien.
1: Alors, on va commencer ta revue de presse avec le premier sujet. C'est Ottawa qui appuie le Manitoba après les inondations dans la région de Parkland.
3: Le gouvernement fédéral a approuvé une demande d'aide du Manitoba afin de soutenir les interventions dans les secteurs de la région de Parkland touchés par les importantes inondations. La ministre fédérale de la gestion des situations d'urgence, Eleanor Olszewski, a annoncé le déploiement d'une équipe des forces armées canadiennes pour appuyer la planification, la coordination et la logistique des opérations. L'organisme Team Rubicon Canada et la Croix-Rouge canadienne participeront également aux efforts de rétablissement. Ottawa aidera aussi la province à coordonner l'approvisionnement en matériel essentiel, notamment des pompes et des équipements de récupération, tout en offrant un soutien financier dans le cadre du programme d'aide financière en cas de catastrophe. Le gouvernement fédéral affirme qu'il continuera de travailler avec le Manitoba, les autorités locales et les partenaires autochtones afin de soutenir les collectivités touchées pendant la phase de rétablissement.
1: Oui, ça a fait des dégâts, donc on ne dit pas non à un peu de soutien. Alors on poursuit avec le Manitoba aussi qui renforce sa riposte contre les moules zébrées au lac des Prairies.
3: La découverte de plusieurs larves véligères de moules zébrées dans le lac des Prairies a déclenché une intervention coordonnée entre le Manitoba, la Saskatchewan et Pêche et Océan Canada. Les spécimens ont d'abord été repérés dans le cadre du programme provincial de surveillance avant que leur présence ne soit confirmée par des inspections complémentaires. Selon le ministre de l'Environnement et du Changement climatique du Manitoba, les autorités comptent d'abord élaborer un plan de surveillance afin de mieux évaluer l'étendue de l'infestation. Cette démarche sera suivie de la mise en œuvre d'un plan de confinement concerté entre les différents gouvernements. Le ministère appelle également les plaisanciers et tous les utilisateurs du parc des Prairies à faire décontaminer leur embarcation et leur équipement nautique avant de les mettre à l'eau dans un autre plan d'eau afin de limiter la propagation de cette espèce envahissante. Il rappelle enfin que toute personne transportant une embarcation motorisée ou non par voie terrestre est tenue de s'arrêter à chacun des postes d'inspection rencontrés sur son parcours.
1: Et puis on termine en parlant musique, gastronomie et francophonie qui seront au cœur de la fête nationale française à Saint-Boniface le 11 juillet.
3: L'Amicale de France, en collaboration avec l'Alliance française du Manitoba, s'apprête à célébrer à Saint-Boniface la fête nationale française le samedi 11 juillet 2026. Cet événement rassemble chaque année les passionnés de la culture française autour d'une programmation mettant à l'honneur la musique, la gastronomie, l'histoire et les traditions de la France. La présidente de l'Amicale de France, Christelle Waldi, espère accueillir non seulement des Français, mais également d'autres francophones de la communauté. Par cette démarche, les organisateurs souhaitent profiter de la célébration pour mettre en valeur la vitalité de la francophonie manitobaine et renforcer les liens entre les communautés francophones, francophiles et multiculturelles de la province. Nous aurons à écouter Christelle Waldi que nous avons interrogée à ce sujet.
1: Oui, ce sera plutôt en fin d'émission aux alentours de 8h40, un événement qui s'en vient très bientôt, qui donne envie en tout cas d'y participer et pour la nourriture et pour la bonne musique française. Merci Jean-Rony, on repart en musique quelques minutes et ensuite on continue avec toi pour parler des sports. Alors, petite pause musicale de quelques minutes avec Georges Brassens qui nous chante Les amoureux des bancs publics. 7h34, on se retrouve dans un instant.

0: En se disant des jeux
1: les amoureux des bancs publics de Georges Brassens. Il est 7h37, vous écoutez Franco Matin, votre matinale radio. On est avec vous de 7h à 9h, du lundi au vendredi. Et justement, on est encore avec Jean Rony pour parler des sports.
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1: Alors on va commencer en parlant rapidement des Goldeyes. Ils ont joué vendredi et ils ont remporté leur match. Ils ont remporté contre les Chicago Dogs 8-2 avant de perdre le lendemain contre la même équipe, un score bien plus creusé, 13-3 je pense, je revérifie ça. Oui, 13-3, les Chicago Dogs ont bien renversé la tendance. Ils devaient jouer hier mais faute d'un terrain inapproprié et pas jouable, ils n'ont pas pu jouer. Mais bon, pour l'instant, ils font leur petit chemin.
3: Ils sont à combien de victoires
1: Je ne sais pas, ce sera à vérifier. Je vais chercher l'info et puis je vous reconfirme ça. Mais voilà pour le baseball.
3: Ok, en football, la Coupe du Monde, la huitième de finale, la première journée de la huitième de finale a été marquée par la démonstration du Maroc face au Canada. Portée par une défense solide et un réalisme offensif remarquable, les Lions de l'Atlas se sont imposés 3-0, mettant fin au beau parcours des Canadiens devant leur public. Quelques heures plus tard, la France a confirmé son statut de favorite en venant à bout du Paraguay grâce à une courte mais précieuse victoire 1-0. Les Bleus poursuivent donc leur route et retrouveront le Maroc en quart de finale dans un duel qui s'annonce particulièrement relevé. La deuxième journée a vu se poursuivre la malédiction du Brésil face à la Norvège d'Erling Haaland. Le Brésil, quintuple champion du monde, a été éliminé par une courageuse équipe norvégienne 2-1. Les Scandinaves ont fait preuve d'une remarquable discipline tactique pour renverser la Seleção et décrocher une qualification historique pour les quarts. Dans l'autre rencontre, l'Angleterre a dû batailler jusqu'au bout pour venir à bout de Mexique entreprenant 3-2. Les Tri Lions rejoignent eux aussi les quarts de finale où ils affronteront la Norvège. 4 billets restent toutefois à distribuer. L'affiche la plus attendue oppose ce lundi l'Espagne au Portugal dans un duel ibérique qui promet d'être intense. Les Espagnols arrivent en confiance après leur large victoire 3-0 contre l'Autriche au tour précédent, tandis que les Portugais ont dû puiser dans leurs ressources pour éliminer la Croatie 2-1. Cette confrontation mettra aux prises deux sérieux prétendants au titre mondial. Les États-Unis croiseront quant à eux la Belgique dans un affrontement entre deux formations réputées pour leur puissance physique et leur efficacité offensive. Les Américains ont éliminé la Bosnie-Herzégovine 2-0 lors des 16e de finale, alors que les Diables Rouges ont décroché leur qualification au terme d'un spectaculaire succès 3-2 contre le Sénégal. Les deux dernières rencontres se disputeront mardi. L'Argentine, amenée par l'inusable Lionel Messi, tentera de poursuivre son parcours face à une Égypte qui a créé la surprise en éliminant l'Australie au tir au but. Enfin, la Suisse défiera la Colombie dans un duel qui s'annonce très équilibré entre deux équipes solides défensivement et particulièrement efficaces en contre-attaque. À l'issue des 4 premiers huitièmes de finale, 2 quarts de finale sont déjà connus. La France affrontera le Maroc, tandis que la Norvège sera opposée à l'Angleterre. Les deux autres affiches dépendront des résultats des rencontres Espagne-Portugal, États-Unis-Belgique, Argentine-Égypte et Suisse-Colombie. Le principal scandale de cette Coupe du Monde concerne une décision controversée de la FIFA. Expulsée lors du match contre la Bosnie-Herzégovine après une faute jugée particulièrement dangereuse, l'attaquant américain Folarin Balogun devait automatiquement purger un match de suspension. Contre toute attente, la FIFA a toutefois autorisé le joueur à disputer la rencontre des huitièmes de finale face à la Belgique. Cette décision suscite déjà une vive polémique sur les réseaux sociaux où de nombreux internautes dénoncent une possible ingérence politique dans le sport, un principe que les instances sportives affirment pourtant défendre depuis toujours. Donc là, même le président Trump, il a remercié la FIFA et selon les informations, il aurait demandé au président de la FIFA d'aller d'annuler le carton rouge. Et c'est ce qui a été fait. C'est vraiment un scandale.
1: Oui, et la Belgique est révoltée. Hein. La Belgique demande.
3: Non, ce n'est pas seulement la Belgique, mais tout le monde devait révolter. C'est-à-dire, ce qui se passe sur le terrain devait se limiter au terrain. C'est-à-dire,
1: qu'un président,
3: quel que soit son nom, qu'il puisse intervenir et qu'on annule le carton, qu'on annule la suspension. Ça, vraiment, c'est du goût n'importe quoi en 2026.
1: Ouais, c'est grave. C'est vrai que là, la toile s'enflamme un petit peu sur cette décision de la FIFA qui, pas s'écrase, mais qui accepte finalement de revenir sur sa décision première et d'accorder la grâce, si je puis dire, pour cette expulsion et ce carton.
3: Et c'est un double standard qu'on est en train d'appliquer dans cette Coupe du Monde. C'est-à-dire, pour l'Américain, c'est valable, mais pour les autres, tous les autres joueurs qui ont été coupés d'un carton rouge, on devrait faire la même chose.
1: Ouais.
3: Ça n'a pas de sens.
1: Ça montre un peu un favoritisme ou un traitement de faveur.
3: Définitivement.
1: Ouais. Merci Jean-Rony pour ce point sur l'actualité sportive. Et justement, je reviens sur les Gold Eyes de Winnipeg au baseball. Ils sont pour l'instant donc à 20 victoires contre 25 défaites. Voilà, il va falloir essayer d'inverser la tendance. Il reste encore quelques matchs, donc on suivra ça de près. Merci Jean-Rony, on se retrouve tout à l'heure au top de l'heure pour parler Coupe du Monde à nouveau. On reviendra plus en détail sur les matchs qui se sont joués cette fin de semaine et on parlera aussi de ceux qui arrivent très bientôt.
3: À tout de suite.
1: Alors il est 7h44, on repart en chanson, petite pause musicale avant de passer à l'horoscope du jour. On verra ce que nous réserve ce lundi 6 juillet, on verra un petit peu les prédictions de la semaine, donc ce sera dans quelques minutes. En attendant, on repart en musique et on va écouter notre chère Céline Dion qui nous chante « Pour que tu m'aimes encore ». On écoute Céline et on se retrouve juste après, petite pause musicale, quelques chansons et on se retrouve.

Kiss Me de Jérôme sur les ondes d'envol, il est 7h52 minutes. Voilà, c'était une chanson du chanteur français Jérôme qui est sortie en 1972, un morceau pop qui est devenu le premier grand succès international de sa carrière à Jérôme. Et puis il s'est classé numéro 1 des ventes en France et il s'est exporté massivement à l'étranger. Et juste avant, c'était l'un des plus grands succès francophones de Céline Dion. C'était Pour que tu m'aimes encore, une chanson écrite et composée par l'artiste français Jean-Jacques Goldman. Cette chanson est sortie en 1995 comme premier single de l'album culte 2. Voilà, il est 7h52, vous écoutez Franco Matin, déjà presque une heure qui s'est écoulée en votre compagnie. Alors ça va être l'heure de passer à l'horoscope du jour avant de passer au top de l'heure. Et oui, on est le lundi 6 juillet, une nouvelle semaine commence. On va voir un peu ce que nous réserve justement cet horoscope. Et on va commencer tout de suite avec les médaillés de bronze. On commence par les cancers. Les cancers, vous prenez certaines remarques un peu trop à cœur aujourd'hui. Ne laissez pas les autres gâcher votre journée. À vous de transformer bien sûr cette journée et de faire qu'elle devienne la vôtre et la plus belle possible. Ensuite, on a les balances. Les balances vous excitent tellement que vous pourriez laisser passer une belle opportunité. Faites-vous confiance, lancez-vous les balances. Ensuite, les Verseaux, vous avez tendance à vouloir tout faire en même temps. Résultat, vous vous dispersez. On essaye de rester concentré donc, les Verseaux. Ensuite, on a les médaillés d'argent et c'est les béliers qui ouvrent la balle. Les béliers, vous avancez avec détermination et cela porte enfin ses fruits. Continuez sur cette lancée. Félicitations les béliers. Ensuite, on a les taureaux. Les taureaux, vous profitez des petits plaisirs simples de la vie et cela vous fait un bien fou. Ensuite, on a les gémeaux. Votre spontanéité séduira facilement votre entourage aujourd'hui. Les Gémeaux, bravo, restez spontanés et entourez-vous bien. Ça pourrait ravir donc votre entourage. Ensuite, on passe au Lion. Moi-même, vous avez les idées claires et les mots justes, difficiles de vous résister. On verra si ce présage se concrétise aujourd'hui donc. Ensuite, on passe aux Vierges. Les Vierges, votre organisation impressionne. Vous gérez tout avec une facilité déconcertante. Ensuite, c'est les scorpions. Les scorpions, vous sentez que certaines choses évoluent, enfin, dans le bon sens. Eh bien, je vous souhaite que ça continue dans ce sens, les scorpions. Ensuite, on a les sagittaires. Vous retrouvez le sourire et l'envie de vous lancer dans de nouveaux projets. C'est lundi, c'est une nouvelle semaine. N'hésitez pas, faut sauter. Ensuite, les derniers médaillés d'argent, ce sont les poissons. Une belle surprise pourrait illuminer votre journée. Eh bien, en attendant de voir les poissons, j'espère que vous serez agréablement surpris aujourd'hui. Et on termine cet horoscope du lundi 6 juillet par la médaille d'or qui est attribuée aujourd'hui aux Capricornes. Et oui, les Capricornes, vous êtes au sommet aujourd'hui. Votre sérieux et votre persévérance attirent enfin la reconnaissance que vous méritez. Toutes mes félicitations donc aux Capricornes et dans l'ensemble, un bel horoscope donc pour ce lundi 6 juillet. Je dirais même que peu importe les prédictions données ce matin et aujourd'hui, eh bien c'est à nous de transformer cette journée pour qu'elle soit la plus réussie possible. C'est vrai que Jean Renier le disait, le soleil n'est pas au rendez-vous ce matin, mais à nous justement de faire rayonner cette journée et chaque instant de cette dernière. Alors voilà, on verra bien pour ce lundi. Il est 7h55 minutes bientôt, donc le top de l'heure. On va repartir en chanson, donc avec une courte page de publicité également. Et ensuite, ce sera l'heure de refaire un point sur la météo et sur l'infotrafic dans quelques minutes. Donc, ce sera vraiment dans un instant. En attendant, on va partir en chanson et on va écouter Florent Pagny qui nous chante son titre « Savoir aimer ». Je vous le rappelle, aujourd'hui, on est le 6 juillet, la journée internationale du baiser. Alors on célèbre justement l'amour et l'affection. Et là on a Florent Pagny qui nous chante « Savoir aimer ». On écoute ça et on se retrouve dans quelques minutes.

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0: temps. C'est l'un des plus grands chefs-d'œuvre de la variété française, ici interprété par Florent Pagny, un titre sorti en 1997. Les paroles sont écrites par Lionel Florence et la musique est composée par Pascal Obispo. Alors il est 8h02, on va justement repartir, faire un tour, comme je vous le disais, au niveau de la météo, voir un peu si la situation a évolué depuis tout à l'heure.
1: Il a l'air beau aujourd'hui.
2: Je sais pas, regardons la météo.
3: Moi j'espère qu'on va pouvoir jouer dehors.
4: Oui, moi aussi.
0: Alors jouer dehors aujourd'hui, je pense que ce sera un plan à remettre à plus tard. Alors je vous le disais ce matin, il faisait 23 degrés à 7h, mais ça a baissé doucement. Il fait maintenant 21 degrés Celsius sur Winnipeg. Et voilà, aujourd'hui Environnement Canada l'annonce, il va y avoir des orages cessants ce matin. Et oui, on a eu une alerte jaune avec des orages violents qui a débuté aux alentours de 6h et qui s'est prolongée encore jusqu'à 7h30 et ça devrait cesser bientôt. C'était une alerte parlant de conditions propices à la formation d'orages violents qui pouvaient produire des rafales fortes, de la grêle de grosse taille et de la pluie forte dans le sud du Manitoba jusque dans la matinée. Donc ce sera à suivre. En fait, c'est un front froid qui traverse la province et qui pourrait occasionner des orages dont certains pourraient être violents. Des pannes de courant sont possibles même par endroits. Des dommages aux toits, aux clôtures, aux branches ou aux abris souples sont aussi possibles. Et puis les eaux montant rapidement avec un fort débit pourraient emporter des véhicules et endommager les infrastructures. Environnement Canada rappelle son message. Quand le tonnerre gronde, rentrez vite. La foudre tue et blesse des Canadiens chaque année. Alors restons prudents et suivons la situation de près. Alors voilà, sinon par la suite on aura une alternance de soleil et de nuages avec tout de même le risque de l'orage qui va se prolonger tout au long de la journée. On aura aussi des vents du sud de 20 km/h qui vont tourner du nord-ouest à 30 dans l'après-midi et puis en début de soirée un maximum de 27 degrés est attendu avec un humidex à 32, donc un ressenti de chaleur plutôt élevé. Sinon, ce soir et cette nuit, ce sera dégagé grâce à des vents du nord-ouest de 30 km/h. Des vents qui deviendront de plus en plus légers au fil de la soirée. Et puis cette nuit, on attend un minimum de 14 degrés. Donc dans l'ensemble, c'est réchauffé, mais humide et orageux. Donc on va surveiller ça. Et puis sinon, le soleil devrait rester parmi nous ensuite à partir de demain avec 24 degrés Celsius. Et ça va grimper encore. 27 degrés mercredi et jeudi. Et puis 28 vendredi. Et normalement, une fin de soleil bien ensoleillée. On suivra ça et on confirmera ça justement au fil de la semaine. Voilà pour la météo de ce lundi 6 juillet. Et puis au niveau des routes, qu'est-ce qui se passe pour l'heure sur Winnipeg? Alors on l'a vu ce matin, ça roulait bien correctement. Mais là, ça y est, ça s'anime tranquillement. Déjà dans Saint-Boniface, évidemment, on a toujours les mêmes zones qui sont un petit peu occupées. Déjà sur la route Dawson, eh bien, on a un embouteillage modéré avec 3 minutes de trajet. C'est au niveau du Water District, juste à l'intersection de la rue Plinguet, qui justement, elle aussi, connaît une situation de pare-choc contre pare-choc, ce qui rallonge un petit peu le temps de trajet. C'est juste au niveau de l'embouchure avec l'Archibald Street également, donc entre la route Dawson et l'embouchure avec Archibald. Sinon, plus à l'est, à l'embouchure entre le boulevard Lagimaudière et la route du Gald, on a une situation encore de pare-choc contre pare-choc avec un temps de trajet estimé à 8 minutes. Ça a été un signalement donné il y a une minute. Donc, si vous devez passer par là, prenez votre mal en patience. Ça pourrait rallonger votre temps de trajet ici de 8 minutes. Sinon, plus au nord, justement, de ce boulevard Lagimaudière, au niveau de l'avenue Regent, c'est aussi ralenti avec 3 minutes de trajet. Et puis ça se poursuit un petit peu sur tout le boulevard Lagimaudière, encore plus au nord, à l'embouchure, avec le boulevard Grassy, avec un temps de trajet estimé à 9 minutes dans cette zone. Et voilà, ça continue encore en direction du nord, même après Chief Peggy's Trail. Donc si vous êtes sur le boulevard Lagimaudière, comme chaque matin, il faut être patient. Et voilà, respecter le code de la route, hein. Il pleut à petites gouttes dehors, donc on reste prudent. Alors sinon, dans Downtown, ça commence.

commence à s'animer tranquillement. Même Maine commence à être bien occupée. On a un embouteillage important de 4 minutes qui se situe entre l'avenue William jusqu'à l'avenue Logan. Voilà, c'est un axe emprunté chaque matin. Pareil, toujours sur Maine, plus au sud, c'est un embouteillage important de 3 minutes qui se situe entre l'avenue Sainte-Marie et la rue de Broadway. Donc toujours sur Maine, Portage, ça roule plutôt correctement. Et puis sinon, si on va plus à l'ouest de Downtown, sur Ellis Avenue, c'est pas mal occupé également, tout comme Corydon Avenue, mais aussi la rue Kennedy. Voilà, on le sait, il y a beaucoup de travaux sur Downtown, ce qui peut ralentir les trajets. Et puis voilà, je vous parlais de Balmoral un peu plus tôt ce matin. On pourrait avoir des ralentissements à prévoir, car on a les feux tricolores défaillants qui ont été signalés il y a une vingtaine de minutes. C'est juste avant la rencontre de Sargent et Balmoral. Donc attention, si vous êtes dans cette zone-ci, les feux sont peut-être défaillants. Voilà, sinon, bon, Sherbrooke, c'est un petit peu ralenti encore ce matin. Et puis si on fait vite une tête dans Osborne ou Pembina bien emprunté aussi ce matin, avec un temps de trajet estimé à 4 minutes. Donc voilà, un petit ralentissement léger tout de même, mais ça devrait le faire. Et puis sinon, bien plus à l'ouest, c'est Kenaston Boulevard qui est ralenti à cause d'un embouteillage important. 12 minutes quand même, donc si vous êtes à l'ouest, ben restez patients. Voilà pour l'infotrafic de ce lundi à 8h. J'espère que vous êtes bien au sec, en tout cas dans vos voitures, et que vous évitez les gouttes. 8h08, voilà, montez le son, écoutez-nous, et justement, écoutez-nous de Julien Doré. On se laisse avec cet artiste qui nous chante son titre « Nous » pour l'occasion de la Journée internationale des baisers. Il est 8h09, on écoute Julien Doré, et on se retrouve juste après pour notre chronique Coupe du Monde.

0: Alors Jean-Rony, la compétition continue, hein, ça ouais. y est. Voilà, des qualifiés, des éliminés. Et justement, on va revenir sur les matchs de ces derniers jours. On va commencer par le vendredi 3 juillet. On a eu donc trois rencontres et déjà c'était Australie-Égypte, un partout dans le temps réglementaire et puis finalement victoire de l'Égypte au moment des tirs au but. Ah oui.
1: Ils étaient plus adroits que les Australiens.
0: Ah oui, il aura fallu donc à passer par ce moment fatidique des tirs au but pour écarter l'Australie et se qualifier pour le premier huitième de finale de son histoire en Coupe du monde. L'Égypte a pu donc maintenant passer au rang supérieur. Mohamed Salah et sa bande attendent désormais l'Argentine au prochain tour. Ça s'annonce un peu plus compliqué.
1: Ouais, plus difficile.
0: Hein. Et justement, Argentine-Cap-Vert, c'était le même jour et là, score final 3-2. L'Argentine a franchi le Cap-Vert au bout de la folie, au terme d'un scénario dingue où elle a été rejointe à deux reprises au score. L'Argentine a fini par faire craquer le Cap-Vert en prolongation pour se qualifier pour les huitièmes de finale du Mondial. Le Cap-Vert n'est pourtant pas passé loin de réaliser le plus grand exploit de l'ère moderne de la Coupe du Monde. Le petit archipel aurait pu être l'équipe qui ferait tomber les champions du monde argentins, qu'on n'avait pas vu trembler de la sorte depuis de longues années. On aurait souhaité évidemment que ça se termine autrement, mais...
1: Oh. Oui, le Cap-Vert qui nous a vraiment impressionnés encore une fois... Mm-hmm. Et cette équipe a prouvé que les matchs nuls obtenus contre l'Uruguay et l'Espagne n'étaient pas une surprise.
0: Ouais, c'était pas du hasard.
1: C'était une équipe préparée. J'aime bien la façon dont ils défendent. Ils défendent en bloc, ils attaquent en bloc. Donc c'est une équipe vraiment très très très difficile à jouer. Et le match est devenu au fil des minutes un match piège pour l'Argentine qui aurait pu être sorti de la compétition par cette équipe. Parce qu'il y a un arrêt qu'a réalisé le portier argentin presque dans les temps additionnels. Et si le Cap-Vert arrivait à marquer ce but, eh bien, on aurait passé directement au tir au but.
0: Ah, oui.
1: Et là, on ne savait pas ce qui
0: pourrait arriver. Là, ça remet un peu les cartes. Ça rebat les cartes.
1: Arriver. Oui, bien sûr. Bien sûr. Mm. Bon. Le Cap-Vert peut être vraiment fier. C'est la révélation définitivement de la Coupe du Monde. On n'attendait pas le Cap-Vert et réaliser tous ses exploits, mais ils l'ont fait. Vraiment, félicitations à cette équipe et qui donne aussi des recettes à d'autres petites équipes comment s'y comporter dans cette Coupe du Monde.
0: Oui, ils étaient considérés comme une équipe faible parmi ces quarantaines d'équipes et puis finalement, ils repartent la tête haute en ayant perdu contre l'Argentine.
1: Ouais. Et c'est une équipe qui n'a jamais été battue dans les temps réglementaires.
0: Oui, exactement.
1: L'Argentine l'a battue finalement dans les prolongations. Vraiment, c'est chapeau à cette équipe.
0: Oui, ils sont parvenus chaque fois à tenir 90 minutes sans perdre. Donc, félicitations à eux. On aurait évidemment souhaité que ça aille plus loin.
1: Oui.
0: Mais déjà, un très beau parcours.
1: Mais en face, il y avait, vous savez qu'en football, c'est ça.
0: Ouais.
1: Et lorsqu'en face, il y a plus de talent, il y a plus de chances aussi de perdre contre une telle équipe.
0: Oui. Et puis, bon, sinon, le même jour, c'était Colombie-Ghana. Là, 1-0 pour la Colombie qui a réussi à se qualifier contre le Ghana sur une petite marge. Hein. Et c'est John Arias qui a inscrit le but victorieux pour l'équipe colombienne à la 14e minute. Pendant la rencontre, les Ghanéens n'ont jamais vraiment réussi à inquiéter la défense des Cafeteros. La Colombie va donc retrouver la Suisse mardi en huitième de finale, demain.
1: Ouais, une équipe colombienne qui continue son chemin.
0: Oui.
1: Depuis le premier tour, c'est une équipe qui brille. Et là, ils ont gagné sur le score de 1-0, mais quand même l'essentiel a été fait. Ouais. Et ils vont rencontrer la Suisse, une autre équipe qui se comporte bien aussi, mais un match plutôt équilibré.
0: Oui, je pense.
1: Avec deux équipes qui vont tout donner pour essayer de se qualifier pour les quarts.
0: Oui, il n'y a plus le choix là de toute façon. Plus on avance, plus il faut se donner à fond. Alors ensuite, seconde journée à débriefer, c'est le samedi. Samedi, on a eu deux rencontres. On a eu nos chers Canadiens qui ont rencontré le Maroc et malheureusement, 3-0 pour le Maroc qui a fait tomber le Canada à Houston. Alors après une première mi-temps assez pauvre, puis un doublé d'Ounani et un but de Raimi au fil d'un second acte un peu plus maîtrisé, eh bien les Lions de l'Atlas sont parvenus à prendre l'avantage et à tracer leur route jusqu'en quart de finale où ils retrouveront les Bleus. Et puis voilà, maintenant le Canada quitte la compétition après un parcours historique quand même réalisé. Une Coupe du Monde à domicile qui aura fait rêver tous les fans canadiens et qui va se poursuivre pour les autres.
1: Oui, et l'aventure s'est terminée comme ça pour le Canada. Si l'on regarde bien, dans ce match, le Canada avait des moments forts, mais face à ces équipes, quand tu as des moments forts, il faut les exploiter.
0: Ouais, il faut réussir à les réaliser, à les transformer.
1: Les Canadiens n'ont pas pu concrétiser les actions, les occasions qu'ils ont créées. Et cette équipe marocaine, c'est une équipe d'expérience, je le rappelle, qui est arrivée en demi-finale lors de la dernière Coupe du Monde. Donc c'est une équipe qui a beaucoup de confiance. Donc quand on joue face à une équipe qui a beaucoup de confiance, il ne faut pas rater des occasions. Et je pense aussi que cette Coupe du Monde aura permis au Canada d'apprendre davantage. Et peut-être que cette équipe va continuer à progresser parce que on sent que si elle avait plus d'expérience, elle aurait pu quand même faire la différence dans ce match.
0: Et c'est vrai que Wissam en a longtemps parlé aussi, ça va peut-être encourager justement le pays à développer un peu le soccer, essayer un peu de voir
1: là,
0: et
1: ils ont pris le goût là.
0: Ouais.
1: Et cette équipe a fait rêver tout le Canada.
0: Complètement.
1: Et on espère qu'ils vont continuer parce qu'ils ont quand même une génération. Ils ont beaucoup de jeunes joueurs et d'autres qui vont intégrer l'équipe. Et à l'avenir, on espère mieux pour le Canada.
0: Ah oui, forcément. En tout cas, ici, nous ont tous fait rêver. Et puis bon, malheureusement, tant mieux pour les Marocains. Donc, c'est le Maroc qui se qualifie et qui va retrouver les Bleus.
1: Ouais, ce sera un match électrique. Hein.
0: Ouais, on a déjà connu ça.
1: Les retrouvailles entre Mbappé et Achraf Hakimi, son bon ami.
0: Ouais.
1: Donc, ce sera vraiment un match intéressant entre deux équipes vraiment qui se comportent très bien dans cette Coupe du Monde. Donc, la France qui va affronter le Maroc.
0: Oui, ce sera jeudi, je pense. Ouais. Donc, on attend de voir. Hein.
1: Ah oui, ça s'annonce.
0: Ça s'annonce corsé. Et puis, justement, on parle de la France. La France a rencontré le Paraguay. C'était pareil, samedi. Alors, cette rencontre Paraguay-France pour les huitièmes de finale, elle avait quand même tout l'air d'un infâme combat. Alors, face à une équipe paraguayenne violemment combative, les Bleus auraient pu dégoupiller. Mais ils ont répondu avec sourire et sérénité. 1-0 au score final, but sur un pénalty. Ce sont au final 3 cartons jaunes qui ont été distribués pendant le match, tous pour la France, qui a été quand même responsable de 11 fautes. Et alors que l'équipe paraguayenne, elle, a commis faute sur faute, dont certaines pas sifflées. Alors, il y en a 13 qui ont été signalées sur les 30-40, pourtant aucune sanctionnée. Ça pose question, mais malgré tout, la France est parvenue à débloquer la situation et à obtenir son ticket pour les quarts sur un pénalty de Mbappé, donc qui a inscrit son 7e but dans cette Coupe du Monde, au même niveau que Lionel
1: Messi et Haaland.
0: Oui. Alors voilà, c'était peut-être pas du foot, mais on s'en contentera.
1: Oh, du foot France quand même, chacun a ses stratégies, parce que le Paraguay ne pouvait pas faire jeu égal à la France.
0: C'était le seul moyen.
1: Ah ben voilà, et ça a permis aussi à Mbappé de comprendre quand il a dit qu'en Amérique du Sud, il n'y a pas de football. Il comprend maintenant qu'il y a le football en Amérique du Sud. C'est un football plutôt... le football joué par le Paraguay, c'était un football sur les contacts physiques, des faute vraiment irrégulière, mais on peut dire aussi, comme je le disais, chacun a sa stratégie. Le Paraguay ne pouvait pas se permettre de faire le jeu égal avec la France, donc ils ont fait ce qu'ils pouvaient, et vous avez vu que c'est sur une balle arrêtée que la France a pu gagner ce match. C'était un match piège pour la France, tout comme en 1998, quand la France avait battu le Paraguay, c'était le goal en or. Maintenant, à l'époque, c'était avec un but de Laurent Blanc. Et cette année encore, la France a gagné sur le score de 1-0 et va continuer dans la compétition pour affronter le Maroc.
0: Ouais, on a hâte de voir ça, mais ici personnellement, moi, sur ce match, l'arbitrage m'a quand même un peu scandalisé. C'est vrai que 0 carton quand même pour l'équipe paraguayenne, quand on voit la violence des chocs parfois, ça pose question.
1: Il y avait beaucoup de fautes qui méritaient vraiment d'être sanctionnées par au moins un carton jaune.
0: Au moins un, là ils en ont eu 0, donc ça interroge. Voilà, l'équipe, les joueurs a réagi un peu même après, même Didier Deschamps qui a envoyé ses plus forts à la fin du match pour protéger ses bons joueurs. Ils ont quand même réussi à faire dégoupiller un petit peu Michael Olise, qui est un peu une force tranquille dans l'équipe. Donc déjà, c'est un peu fou.
1: C'est ça. C'est ça la Coupe du Monde aussi.
0: Ouais. Il y a de la pression aussi, donc bon, ça passe par là, les contacts physiques. Donc ouais. Bon, on est sains et saufs, tout va bien, on continue.
1: On espère bien pour eux.
0: Alors ensuite, le dimanche, deux nouvelles rencontres hier, c'était déjà Brésil-Norvège, 2-1 pour la Norvège. Haaland a mis le Brésil à terre et la Norvège en quart de finale. Alors au terme d'un huitième parfois inconstant, eh bien Erling Haaland, double buteur, est parvenu à faire tomber le Brésil et à se qualifier. Les Brésiliens, eux, ont loupé un pénalty avant d'inscrire un but en toute fin de match. Ils sortent la tête basse et les Vikings, eux, affronteront le vainqueur du match Mexique-Angleterre, qui est donc l'Angleterre.
1: L'Angleterre, oui. Mmh. Le Brésil est éliminé, mais c'est une équipe brésilienne qui n'a jamais convaincu. Hein. Mmh. On se rappelle
0: chaque fois,
1: au premier
0: attend,
1: tour,
0: mais...
1: et quand le Brésil a joué contre le Maroc, qui était vraiment une équipe plus ou moins de qualité, on a vu que c'était un match nul. Et après, certes, le Brésil a battu Haïti et l'Écosse, mais on sait que ces deux équipes n'avaient pas vraiment un niveau supérieur. Et là, et de peu... ils ont battu le Japon et là, et la Norvège était peut-être plus forte que le Brésil. Et moi, ce que je n'ai pas vraiment compris dans ce match, c'est le choix de Vinicius de confier le penalty à Bruno Guimarães. Ouais. Dans toutes les équipes, depuis que je regarde le football, le meilleur joueur tire les penalty. C'est le cas pour la France avec Mbappé, l'Argentine avec le Messi et Harry Kane avec l'Angleterre. Je ne vois pas pourquoi. Et on est venu avec sous la base de statistiques. L'entraîneur a décidé que ce soit Bruno Guimarães qui tire les pénalty. Mais quand l'équipe perd, c'est le meilleur joueur qui est rendu responsable. Donc, ouais. Je n'ai pas compris ce choix. Et puis, le Brésil, il lui manque vraiment de talent, c'est ainsi. Parce que je rappelle que c'est pratiquement pour la cinquième fois que le Brésil se fait éliminer par une équipe européenne. Depuis 2006 avec la France, en 2010 Pays-Bas, 2014 l'Allemagne, 2018 la Belgique, 2022 la Croatie, le Brésil se fait toujours éliminer par des équipes européennes. Cela prouve quelque chose.
0: Ah oui.
1: Il y a un problème au-delà du changement d'entraîneur, etc. Le Brésil, le football brésilien, il y a un problème de talent au sein de cette équipe, parce qu'on a vu Vinicius, il a servi Hendrick. Il était face au gardien et il a loupé l'immanquable, pratiquement. Ouais. C'est-à-dire, il y a des questions à se poser concernant le football brésilien actuellement.
0: Des actes manqués là pour les Brésiliens. Le seul but d'hier, c'était Neymar qui a annoncé d'ailleurs sa retraite internationale.
1: Ouais, oui.
0: On s'y attendait. Hein,
1: je pense qu'il doit mettre un terme à sa carrière.
0: Oui, c'est terminé.
1: Il a été vraiment troublé par de nombreuses blessures et il n'a pas pu continuer comme il
0: remonter
1: le voulait,
0: niveau,
1: sa carrière. Bon... c'est dommage pour un joueur comme lui.
0: Oui, on l'oubliera pas.
1: Il n'a pas gagné le Ballon d'Or.
0: Non.
1: Je ne sais pas comment je vais expliquer à quelqu'un dans 20 ans, dans 30 ans, que ce joueur-là n'a pas gagné le Ballon d'Or.
0: Ouais. Bon, en tout cas, on le félicite. Il a quand même eu une très belle carrière. Hein.
1: Oui. Mais mention spéciale aussi pour la Norvège.
0: Oui.
1: La Norvège et Erling Haaland.
0: Ouais,
1: la Norvège, c'est une équipe vraiment réaliste, pragmatique.
0: Ah, qui joue très bien.
1: À un certain moment, j'ai regardé le match avec ma fille. Je lui ai demandé où est passé Haaland. Il n'a pas touché beaucoup de ballons. Mm-hmm. Mais en deuxième mi-temps, il a les deux ballons qu'il a touchés. Eh bien, il les a transformés. C'est le réalisme. C'est ce que le Brésil n'a pas pu faire et le résultat est là.
0: Donc, on retrouvera ces Vikings justement
1: oui,
0: face à l'Angleterre.
1: Les Anglais face aux Norvégiens. Oui. Ce sera vraiment un match intéressant entre la Norvège et l'Angleterre.
0: Et justement, l'Angleterre ont joué hier. Ils ont affronté le Mexique après une heure de retard quand même pour le début de ce match. Alors, il a fallu un énorme Jude Bellingham, un match totalement débridé et une bonne dose de combativité pour voir l'Angleterre se qualifier pour les quarts de finale. Alors, score final 3-2 pour l'Angleterre. Donc, le Mexique quitte la compétition après un parcours tout de même admirable. Second pays hôte à quitter la compétition.
1: Oui, le Mexique qui n'a pas encaissé de but lors des quatre premiers matchs. Et là, il en a pris trois.
0: Ouais, trois là,
1: il en a pris trois. Malheureusement, au mauvais moment, parce que là, le Mexique est éliminé. Mais pour une fois, j'ai vu une équipe anglaise vraiment combative et qui avait beaucoup de détermination.
0: Parce qu'ils sont arrivés là in extremis quand même. Leur dernier match n'était pas impressionnant.
1: Oui, n'était pas convaincant. Ouais. Mais hier, ils ont fait une démonstration de puissance et de régularité. Ils étaient toujours dans le match, malgré le fait qu'ils ont pu écoper d'un carton rouge.
0: Oui,
1: leur latéral droit, ils ont terminé à 10 contre 11. Mais on ne sentait pas ça. Ils attaquaient et là, ils ont pu gagner. Et on aura droit vraiment à un match intéressant entre l'Angleterre et la Norvège.
0: Ouais, très bientôt, ce sera à suivre. Alors voilà pour les matchs de cette fin de semaine. Et puis, ça continue aujourd'hui. On a deux matchs de huitième de finale. Alors, on va avoir Portugal contre l'Espagne. Ce sera à 14h.
1: C'est un alléchant match. Le derby ibérique entre l'Espagnol et Portugais.
0: Ouais, là, on attend de voir un petit peu. C'est quoi ton pronostic Je vois bien le Portugal, moi, personnellement.
1: Peut-être, mais on ne sait pas. Ce que l'Espagne va faire, comme cette équipe a l'habitude de faire, c'est de monopoliser le ballon pour couper les circuits d'alimentation de l'attaque portugaise. Eh bien, si les Espagnols arrivent à le faire, ce sera très, très, très difficile pour
0: les
1: Portugal.
0: Portugais. Ouais. Bon, on suivra ça et on débriefera.
1: Mais si on regarde les deux équipes, on sent que du côté portugais, il y a plus de talent.
0: Ouais.
1: Et en général, en football, le talent a l'habitude de faire la différence. Mmh. Mais ce sera quand même un match équilibré.
0: Oui, c'est ça. On a quand même pas mal de très bons joueurs portugais qui parviennent à travailler quand même tous ensemble pour aller chercher les victoires. Donc, à voir si l'Espagne parvient à pallier.
1: Oui, mais l'Espagne est beaucoup plus équipe que le Portugal.
0: Ouais. Moins dans l'individualité.
1: Oui, il y a beaucoup d'individualité dans l'équipe portugaise, mais on sent vraiment qu'il n'y a pas cette alchimie entre les joueurs. Ouais. Et il n'y a pas vraiment un esprit d'équipe. Mais du côté espagnol, c'est l'équipe. Il n'y a pas beaucoup d'individualité, mais il y a l'équipe. Ouais. Donc ce sera vraiment...
0: On verra ce qui va prendre.
1: Ce sera l'équipe espagnole contre les individualités portugaises.
0: Bon, ce sera à suivre et puis on s'en parlera demain. Et ensuite, dernier match du jour, ce sera États-Unis contre la Belgique à 19h. Pareil, un match attendu, le dernier pays hôte en compétition encore.
1: Je ne sais pas si la Belgique, comme l'Angleterre, va se réveiller, mais... La Belgique qu'on a vue contre
0: le Sénégal,
1: eh bien voilà,
0: c'est pratiquement
1: c'est,
0: remontada.
1: C'était un hold-up.
0: Ah oui, complètement.
1: C'est-à-dire, la Belgique n'aurait pas dû gagner.
0: Hein. Ouais, ils ont retourné le match dans les dernières minutes.
1: Donc. Contre les États-Unis, ce sera plus difficile. Les États-Unis sont à domicile. Et on a vu toute l'interférence politique de cette Coupe du Monde.
0: Ah oui, les cartons, les grâces. On verra ce qui se passe. On sait. Ben justement, la Belgique qui va rencontrer les États-Unis a demandé appel de cette décision pour justement reconsidérer ce retrait de carton rouge aux joueurs américains.
1: Ça, c'est un scandale.
0: Ouais.
1: La FIFA ne peut pas justifier cette décision qu'elle a prise. Mmh. Vraiment, moi, je n'ai jamais vu ça depuis que je regarde le football. Un joueur, il a écopé d'un carton rouge, eh bien, il doit purger sa peine.
0: Ouais. Le président du pays lui-même ne doit pas demander une exemption
1: imaginons
0: à la FIFA.
1: Imaginons, c'est un président de notre pays qui a fait ça.
0: Ouais, je suis pas certaine que ce serait passé.
1: C'est la dictature, etc. Oui, mais tout le monde se tait aujourd'hui.
0: Bon, on verra donc si les polémiques se poursuivent. En tout cas, le jeu se jouera sur le terrain. Donc, on débriefera de ces deux rencontres demain. Merci Jean-René pour cette chronique Coupe du Monde. On se retrouve dans quelques minutes pour ta seconde revue de presse. Il est 8h31. On repart en chanson avec Zoubizou de Théodora et Jules. Et ensuite, on se retrouve pour parler actualité.

0: Théodora et Jules qui nous chantent Zou, bisous, bisous, bisous sur les ondes d'Envol. Il est 8h34, vous écoutez Franco Matin, votre matinale radio, et c'est l'heure de la seconde revue de presse de Jean-Rony Bossico.
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0: Alors Jean-Rony, on continue sur les actualités au Canada et on commence avec Ottawa qui appuie le Manitoba après les inondations dans la région de Parkland.
2: Le gouvernement fédéral a approuvé une demande d'aide du Manitoba afin de soutenir les interventions dans les secteurs de la région de Parkland touchés par les importantes inondations. La ministre fédérale de la gestion des situations d'urgence, Eliana Olszewski, a annoncé le déploiement d'une équipe des forces armées canadiennes pour appuyer la planification, la coordination et la logistique des opérations. L'organisme Team Rubicon Canada et la Croix-Rouge canadienne participeront également aux efforts de rétablissement. Ottawa aidera aussi la province à coordonner l'approvisionnement en matériel essentiel, notamment des pompes et des équipements de récupération, tout en offrant un soutien financier dans le cadre du programme d'aide financière en cas de catastrophe. Le gouvernement fédéral affirme qu'il continuera de travailler avec le Manitoba, les autorités locales et les partenaires autochtones afin de soutenir les collectivités touchées pendant la phase de rétablissement.
0: Et oui, les pluies ne nous quittent pas.
2: Donc elles ne s'arrêtent jamais.
0: Vivement la fin. Alors ensuite, le Manitoba renforce sa riposte contre les moules zébrées au lac des Prairies.
2: La découverte de plusieurs larves véligères de moules zébrées dans le lac des Prairies a déclenché une intervention coordonnée entre le Manitoba, la Saskatchewan et Pêche et Océan Canada. Les spécimens ont d'abord été repérés dans le cadre du programme provincial de surveillance avant que leur présence ne soit confirmée par des inspections complémentaires. Selon le ministère de l'Environnement et du Changement climatique du Manitoba, les autorités comptent d'abord élaborer un plan de surveillance afin de mieux évaluer l'étendue de l'infestation. Cette démarche sera suivie de la mise en œuvre d'un plan de confinement concerté entre les différents gouvernements. Le ministère appelle également les plaisanciers et tous les utilisateurs du lac des Prairies à faire décontaminer leur embarcation et leur équipement nautique avant de les mettre à l'eau dans un autre plan d'eau afin de limiter la propagation de cette espèce envahissante. Il rappelle en afin que toute personne transportant une embarcation motorisée ou non par voie terrestre est tenue de s'arrêter à chacun des postes d'inspection rencontrés sur son parcours.
0: Et on termine en parlant musique, gastronomie et francophonie qui seront au cœur de la fête nationale française à Saint-Boniface le 11 juillet prochain.
2: L'Amicale de France, en collaboration avec l'Alliance française du Manitoba, s'apprête à célébrer à Saint-Boniface la fête nationale française le 11 juillet 2026. Cet événement rassemble chaque année les passionnés de la culture française autour d'une programmation mettant à l'honneur la musique, la gastronomie, l'histoire et les traditions de la France. La présidente de l'Amicale de France, Christelle Waldi, espère accueillir non seulement des Français, mais également d'autres francophones de la communauté. Par cette démarche, les organisateurs souhaitent profiter de la célébration pour mettre en valeur la vitalité de la francophonie manitobaine et renforcer les liens entre les communautés francophones, francophiles et multiculturelles de la province. On aura écouté Christelle Waldi dans cette édition de Franco Matin.
0: Oui, ce sera dans quelques minutes d'ailleurs, juste avant de se dire au revoir pour cette matinale. On écoutera l'entrevue que tu as réalisée avec elle. Merci beaucoup Jean-Rony pour aujourd'hui. Je te souhaite une belle fin de journée. On se retrouve demain.
2: Bonne fin de journée à toi et à tous et à toutes. On se retrouve demain.
0: Merci. Il est 8h38. On repart en chanson. Et puis oui, comme l'a dit Jean-Rony, on va écouter juste après l'entrevue qu'il a réalisée avec Christelle Waldi, la présidente de l'Amicale de France. Ils ont discuté tous les deux de la Bastille Day qui se tiendra le 11 juillet prochain, qui mêlera donc musique française, gastronomie française, pour célébrer la francophonie au cœur de la fête nationale française. Ça aura lieu à Saint-Boniface très prochainement. On va écouter cette entrevue dans quelques minutes. En attendant, on repart en chanson avec Johnny Hallyday qui nous chante Que je t'aime. On le rappelle, aujourd'hui c'est la journée internationale des baisers. Donc voilà, plein d'affection et d'amour autour de nous. On écoute Johnny.

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1: Johnny Hallyday qui nous chante Que je t'aime. Que je t'aime, un titre, l'un des plus grands chefs-d'œuvre de l'artiste, un titre sorti en 1969, une chanson passionnée qui est devenue un hymne incontournable du répertoire d'Hallyday. Alors la création, elle a été faite en un éclair, cette chanson. Elle a été composée en une seule nuit par Jean Reynard. Et puis voilà, l'objectif initial, c'était que Johnny cherchait un titre fort pour son spectacle au Palais des Sports. Une très belle chanson, un répertoire incroyable pour Johnny Hallyday, un artiste qu'on adore. D'ailleurs, je pense très fort à ma sœur jumelle Dolly, qui l'adore. Et puis je reçois aussi des messages sur le chat au 431-999-3691. Je reçois une dédicace de toutes les chansons, même de Johnny, à Ingrid. Donc on salue Ingrid et Dolly, fans de Johnny Hallyday. Alors voilà, vous aussi n'hésitez pas, si vous avez envie de passer des messages ou de dédier des chansons à des personnes, écrivez-moi au 431-999-3691 et ça me fera super plaisir d'échanger avec vous ou de jouer les musique de votre choix. Alors il est 8h43 et puis on va écouter l'entrevue que Jean-René Bossico a réalisée avec Christelle Waldi, la présidente de l'Amicale de France. Ils ont discuté ensemble de Bastille Day, un événement qui se tiendra à Saint-Boniface le 11 juillet prochain. Ça a pour but de célébrer la fête nationale française avec de la musique, de la gastronomie, tout ça donc pour la francophonie. On va écouter cette entrevue et on se retrouve juste après pour conclure notre matinale radio.
2: Donc en fait, puisque notre groupe cherche à faire la promotion d'activités culturelles qui font vivre la culture française, avec l'Alliance française, on s'est dit pourquoi ne pas combiner nos efforts et faire cette année une grosse fête. Après Covid, les gens ont commencé à avoir envie de se retrouver, faire des fêtes. Donc, on s'est dit, ça serait une belle année pour le faire. Heureusement, on n'est pas en France parce qu'il fait trop chaud. Ici, au moins, on est bien. Même s'il y a quelques moustiques, on n'a pas chaud. Donc, chaque année en France, bien sûr, il y a des grosses fêtes communautaires, soit le 13 juillet, soit le 14, mais autour de la fête nationale. Et c'est une ambiance généralement où le village, où la ville se rassemble. Il y a des repas communs, il y a une guinguette, il y a des bals populaires. Et c'est encore quelque chose qui se fait beaucoup. Et donc, nous, on a dit, ben, pourquoi pas faire ça ici à Winnipeg.
3: Et le 11, vous allez célébrer quoi? La France ou la francophonie?
2: Ben, vraiment, la francophonie est très vibrante ici à Saint-Boniface et dans le Manitoba. Et nous, tout ce qu'on veut faire, c'est ajouter un autre événement pour que les francophones et francophiles se rassemblent et s'amusent ensemble. Donc, le but de la journée ou de la soirée, c'est d'avoir du plaisir, rencontrer des gens qu'on n'a pas vus depuis longtemps, s'amuser avec de la musique française. On va chanter ensemble parce qu'on a plusieurs groupes qui vont faire des chansons pas traditionnelles, genre folklore, mais plutôt des chansons populaires. Et puis, on va avoir les paroles sur l'écran, comme ça, on peut les chanter avec eux. Après les différents groupes musicaux, on a Anne-Marie Villot qui va faire de l'accordéon, parce que quand même, la musique musette, ça fait encore partie du 14 juillet. Ensuite, on aura le groupe de Justin Lacroix qui va nous faire des chansons françaises. Puis Rien d'ordinaire avec toutes sortes de chansons que les gens connaissent bien. Et ensuite, il y aura des jeux organisés par l'Alliance avec des prix. Et enfin, Magique Eric va nous faire danser sur des chansons populaires. Donc, ça va être très festif.
3: Mais si je comprends bien, vous n'allez pas attendre seulement des Français, mais d'autres francophones qui peuvent venir participer à cet événement.
2: Le but n'est pas de rassembler des Français. On n'est pas un organisme politique ni administratif de la France. Notre but à nous, c'est que la France soit valorisée dans sa culture, mais il y a toutes sortes d'événements francophones déjà. Celui-là, la différence, c'est que, par exemple, on va essayer de faire des choses à la française. Alors, on commence pas à 9h comme un social ordinaire, on commence à 6h parce qu'il va y avoir l'apéritif. Apéritif, tradition française très importante. Donc, on commence avec la musique de guinguette et l'apéritif. Les boissons très françaises, genre pastis, kir, vin. Et puis après ça, il y aura un buffet pas un buffet genre social avec un morceau de fromage puis un morceau de saucisson. Là, ça va être, c'est des salades composées de la charcuterie française, des cornichons, de la moutarde, de la baguette et bien sûr des desserts français aussi. Parce que on a assez d'argent pour que l'argent du billet paye la nourriture seulement, puisqu'on a un octroi, l'octroi paye tout le reste. La salle, les musiciens, etc. Donc, en fait, on en a plus pour notre argent grâce à ça.
3: Et votre association existe depuis plus de 60 ans.
2: Exact.
3: Et vous venez de changer de nom. Comment voyez-vous l'évolution de la communauté française au Manitoba?
2: Eh bien, je pense que quand les Français arrivent au Manitoba, ils veulent pas nécessairement toujours retrouver des Français. Ils veulent s'établir, ils veulent s'intégrer. Donc, ils ont tendance à ne pas vraiment chercher un groupe de la France ou francophone français. Et souvent, ça prend plusieurs années. Et puis là, ils disent « Ah, oh, mais je savais pas que vous existiez. Comment ça se fait ?» Alors, nous, on fait des événements genre, par exemple, on a la pétanque tous les jeudis soirs au Parc Provencher qu'on offre gratuitement. C'est-à-dire que les gens viennent s'amuser et on prête les boules. On a un tournoi de pétanque le 30 août et on a aussi le 11 novembre la cérémonie du jour de souvenir qui est une des seules cérémonies en français du Manitoba et nous avons maintenant 150 personnes qui viennent. On a commencé avec 30 il y a quelques années et maintenant on en a 150. Alors l'année dernière, on avait 150 personnes. Il y en a 90 qui sont descendues nous rejoindre pour un petit café rencontre dans le sous-sol de la cathédrale. Donc beaucoup et on a bien sûr rejoint les membres de l'armée qui se trouvent à Saint James, qui sont venus nombreux avec leur famille. Et ensuite on fait d'autres choses que les gens aiment beaucoup, genre la galette des rois. On fait des pique-niques. Mais notre but c'est s'amuser ensemble.
3: Et puis il y a une sorte de vitalité aussi au sein de la communauté française ici.
2: Oh, absolument. Nous, on fait partie de toutes sortes de groupes francophones et nous sommes partenaires avec toutes sortes de groupes francophones. Parce que les francophones, il faut qu'on se serre les coudes si on veut survivre et si on veut s'épanouir. Donc nous, on invite tout le monde. Au sein de notre CA, on a des francophiles qui sont pas nés en France, mais qui veulent vivre en français. On a des Canadiens, on a toutes sortes de... Ça n'a pas d'importance. Ce qu'on veut, c'est faire fleurir la culture française.
3: Et cela m'amène à vous poser la question suivante. Dans un environnement où la francophonie est aussi diversifiée, comment organiser une activité qui rassemble tous ces francophones?
2: Mais on espère qu'il y aura des francophones de tous les pays, de tous les continents. Ils sont invités.
3: Est-ce que vous avez contacté les autres associations d'immigrants francophones qui vivent au Manitoba?
2: Je pense que ça, ce n'était pas mon travail. C'était celui de l'Alliance française. Donc,
3: a déjà fait ça?
2: Je sais que l'Alliance a envoyé des communiqués de presse à toutes sortes de groupes. Est-ce qu'ils ont fait des contacts informels ou formels? Je ne sais pas. Mais certainement que nous invitons tous ceux qui veulent venir s'amuser en français.
3: Quel rôle aujourd'hui joue l'Alliance française dans un environnement comme le Manitoba où des démarches sont en cours pour que la province devienne une province véritablement bilingue?
2: Je ne peux pas parler pour l'Alliance française, puisque je ne les représente pas. Mais je sais que leur mission, c'est certainement d'offrir des cours en français pour les personnes qui aimeraient apprendre le français, offrir des événements culturels. Donc, je sais qu'en ce moment, le grand événement de l'Alliance française sont les films gratuits qui sont le jeudi soir, juste après la pétanque. Hein? Donc, vous pouvez faire la pétanque et ensuite aller voir un film. Et je suis sûre que Nicolas Micheland, le directeur, pourrait vous en dire plus. Moi, je ne peux parler que pour l'Amicale de France.
3: En tant que membre de l'Amicale de France, est-ce qu'il vous est facile, en tant que Français, de faire vivre la culture française au Manitoba?
2: Bien, évidemment, il y a des choses qui sont personnelles, que les familles font en famille. Et la seule façon de vraiment y arriver, c'est de s'ouvrir et de participer aux événements qui existent. Le Patio 340, CCFM essaye très fort de faire vibrer la culture française. Et donc, il faut que les francophones participent. parce que c'est pareil pour la fête de la Bastille. La Liberté me demandait ce que vous allez le refaire. Je dis, ça dépend. Si les gens qui viennent nous disent, ouais, c'est génial, on veut revenir l'année prochaine, on va le refaire. Puis, bon, on a vendu plus de 100 billets, mais on a de la place pour 200. Donc, on va voir combien de personnes viennent, leurs attentes, ce qu'ils aimeraient qu'on fasse. Et nous ne sommes que des bénévoles, donc on le fait pour le plaisir de rencontrer nos amis et le plaisir de faire vivre la culture. Mais personnellement, après ça, ce sont des choix personnels. Il faut que les personnes sortent de chez eux et appuient les chorales communautaires, les Blés au vent, les Intrépides, d'autres chorales francophones, les activités francophones organisées au CCFM. Si on le fait pas, on le perd.
3: En tant que Française, qu'est-ce qui vous rend le plus fière en tant que Française de participer à la fête de la Bastille?
2: Bonne question. Mais moi, je pense que quand on est Français et qu'on habite au Maine-et-Loire, moi, ça fait plus de 48 ans, hein, alors ça fait longtemps. Des fois, on manque certaines choses un petit peu, hein, parce qu'il y a beau d'avoir des choses en français, des fois, on manque certaines petites traditions françaises. L'apéritif, par exemple, c'est pas quelque chose de canadien. Maintenant, on a quand même des munchies là, puis des trempettes, mais c'est pas pareil. Alors là, ça va nous permettre de retrouver certaines traditions amusantes et que les gens apprécient.
3: Et si quelqu'un qui n'a jamais participé à une telle fête hésite encore, qu'est-ce que vous avez à lui dire?
2: Oh, vous allez vous amuser, ça c'est certain. So, sortez de chez vous, achetez un billet. Les billets sont en vente en ligne sur le site de l'Alliance française, ou on en a aussi en carton là au bureau de la Fédération des aînés de la francophonie manitobaine, FAFM, sur Desmeron, 400 Desmeron. Et on en a aussi quelques-uns à la Crêperie Kerbrèze, car à la Crêperie Kerbrèze, il y a des groupes qui viennent se rassembler pour regarder les matchs de foot. Hein, en ce moment-là. Alors donc là, ils peuvent aussi acheter des billets. Sinon, en ligne, très facile.
3: Alors, pour refermer cet entretien, je vous donne l'occasion de faire un petit rappel sur la journée du 11 juillet. Quand est-ce que ça va commencer? Où? Et dis-nous un peu en résumé pour le programme du jour.
2: Alors, le résumé, c'est que premièrement, ça commence à 18h. Pas venir à 21h comme les autres événements, parce qu'à 18h, c'est l'apéritif. Et c'est au centre communautaire de Norwood, en plein centre de Saint-Boniface. Il y a beaucoup de parking, il y a la climatisation, et il y a aussi une terrasse où on va pouvoir prendre notre apéritif. Ça va être une soirée très festive, beaucoup de bonne humeur, beaucoup de joie, de la musique, de la danse. Donc, si vous avez envie de vous amuser, c'est pour vous.
3: Merci beaucoup, Christelle Waldi, d'être venue à Envol pour échanger.

Edith Piaf qui nous chante l'hymne à l'amour. Il est 8h58. Une très belle chanson, je dirais même un chef-d'œuvre que j'ai dédié à ma mamie ce matin. Alors il est 8h58, notre émission touche bientôt à sa fin. Petit rappel juste avant de nous quitter sur le calendrier de la société francophone de la SFM. Alors justement, il y a pas mal de choses qui vont se passer dans les jours à venir. Déjà, on va avoir la clinique mobile de Service Manitoba. Ce sera à la bibliothèque St. John's. C'est aujourd'hui de 13h30 à 16h, organisé par Service Manitoba. C'est gratuit. Alors n'hésitez pas, après, pourra se déplacer justement à cette clinique mobile de Service Manitoba à travers la province. Et aujourd'hui, c'est à St. John's, à la bibliothèque St. John's. Ensuite, dans les jours à venir, eh bien, on l'a écouté là, l'entrevue de Jean Rony avec la directrice, la présidente de l'Alliance française, Christelle Waldi. Eh bien, il y a la Bastille Day, la journée de la Bastille. Ce sera le 11 juillet, ce samedi 11 juillet à venir, donc dans Saint-Boniface, des festivités au centre communautaire Norwood. Et puis le même jour, il y aura le marché agricole et communautaire de la Broquerie. Ce sera 22 rue Arena à la Broquerie, un marché agricole et communautaire à partir de 10h jusqu'à 14h, et c'est gratuit. Voilà plein de beaux événements donc qui s'en viennent, de quoi passer un bon moment pour ce début de mois de juillet. Nous, il est 9h, c'est l'heure de se dire au revoir. Et oui, déjà 2h, de 7h à 9h, tous ensemble, ça passe vraiment trop vite. Mais écoutez, on se retrouve demain déjà, il n'y a pas de souci. Je serai toujours au rendez-vous avec Jean-Rony Bossico. Merci à lui d'ailleurs pour ses revues de presse, pour sa revue des sports et aussi pour sa participation à la chronique Coupe du Monde. Merci aussi à lui et à Christelle Waldi pour l'entrevue qu'ils ont réalisée. Une entrevue que vous pourrez retrouver juste après l'émission en rediffusion sur notre SoundCloud. Voilà, je vous souhaite une très belle journée. Merci encore pour votre fidélité et puis pour cette écoute chaque matin et d'être au rendez-vous avec moi à mes côtés. Je vous souhaite une très très très très belle journée malgré la pluie. Voilà, plein de bisous, c'est la journée internationale du baiser, alors je vous embrasse et je vous dis à demain.

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la Nouvelle-France. Par contre, c'est difficile à avaler, puisque comme nous, tes grands-grands-parents, on fait la traversée, tout comme les autochtones avant les divers tectoniques. À qui elle appartient, cette maudite Amérique?

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D'un bout à l'autre du Canada, est-ce qu'on rit pareil? C'est la question qu'on se pose ici. Moi, c'est Coco Bilivo et je vous souhaite la bienvenue dans On rit pareil, une série balado réalisée par La Liberté et la Fédération des communautés francophones et acadiennes, dans laquelle on rassemble les voix de l'humour francophone. Dans chaque épisode, je reçois vos humoristes préférés du Manitoba, de la Nouvelle-Écosse, du Nouveau-Brunswick, de l'Ontario, des territoires du Nord-Ouest et du Québec. Ensemble, on jase, puis surtout, on explore ce qui nous distingue et ce qui nous rapproche. Puis, qui sait, peut-être même qu'on se taquine un petit peu. OK, assez jasé, place à l'épisode. Aujourd'hui, on parle de ce qui fait rire selon notre réalité francophone, dépendamment d'où on se trouve au Canada. Mais au-delà des différences, il y a une autre question qui se pose. À quoi ça sert, au fond, de faire rire en français? Est-ce que l'humour peut rapprocher les communautés, donner envie de parler français, créer un sentiment d'appartenance? Aujourd'hui, on va explorer ce qui fait rire ici et ailleurs, mais aussi ce que le rire permet de construire à travers toutes nos francophonies avec nos invités. Je suis en compagnie de Improtéine, Josie Audet et Nive. Improtéine, c'est un collectif franco-ontarien d'humour et d'impro qui fait rire partout au pays depuis plus de 20 ans. Fait qu'on reçoit aujourd'hui un de ses 5 membres, Nadia Campbell. Nadia est animatrice et scénariste. Elle a été à la barre de nombreuses émissions et séries, notamment à TFO, TV5 et Bell Media, et a aussi signé l'écriture de plusieurs projets télé. Elle navigue entre humour, télé et documentaire avec une touche bien à elle et plusieurs nominations au prix Gémeaux. Josie Audet est basée à Yellowknife. Il est très impliqué dans la francophonie du Nord. De 2020 à 2023, il était à la barre du balado Pogné à Yellowknife, où il donnait la parole à sa communauté. On le retrouve aussi sur scène comme animateur d'événements franco-culturels et à la radio avec Radio Taïga. Il signe également des chroniques de voyages humoristiques dans le journal L'Aquillon et monte sur scène en anglais pour des soirées micro ouvertes. Nive, d'origine juive marocaine, Nive passe de la musique à l'humour à la fin des années 2000 et se fait rapidement remarquer en assurant les premières parties de Gad Elmaleh puis de Louis-José Hood pendant plusieurs

0: 3 ans, avec le classique une valise et un enfant. Et ils ont choisi vraiment le Québec parce que mes deux parents au Maroc, ils étaient dans le Maroc français, tu sais, je crois, dans les années 60, c'était vraiment la France qui s'occupait un peu de ça. Donc, pour mon père, il m'a déjà dit la phrase, pour nous, le Québec, c'était l'Amérique et le rêve américain en français. Donc, ça a été un vrai choix pour eux de venir ici pour les opportunités, pour garder leur francophonie. Mes deux parents étaient profs, directeurs d'école. Donc, pour nous, ça a vraiment été central et ça nous a permis de développer notre culture, de développer notre appartenance au Québec, à la culture francophone, que ce soit par les galas Juste pour rire, par le hockey du Canadien à la télé. Et puis, moi-même, avant de faire de l'humour, je faisais de la musique. J'étais auteur-compositeur-interprète en français. C'était du rock. Et là, quand l'humour est arrivé aussi, ça a été vraiment assez, j'ai envie de dire, nucléaire pour moi. Là, c'est rentré dans ma vie par hasard. Et ça m'a permis de joindre tout ce que j'aimais faire en même temps, c'est-à-dire de la scène, un peu de philosophie, un peu de sociologie, de la performance, faire rire, tout ça en même temps. Donc, dans ma famille, le français, c'est vraiment central et c'est un véhicule qui nous a aidés, à tous dans chacun de nos domaines.
1: J'adore ça. Moi aussi, c'est comme ça un peu. On dirait que j'ai vraiment eu la foudre de faire en français, puis parce que c'était important pour moi de parler français, vu qu'on était entouré aussi d'anglophones, nous. José, toi, tu viens du Québec, puis tu es rendu à Yellowknife maintenant, puis tu fais des projets culturels là-bas. Peux-tu me parler un peu plus de ça?
2: Ben ouais, moi aussi, je suis en minorité un peu là, ici. Hein, donc, ça, c'est bien différent. C'est ça, moi, je viens du Québec, mais j'habitais pas mal en Ontario avant d'arriver à Yonnais. Puis, fait que c'est ça, j'ai toujours été pas mal en milieu minoritaire. Puis, j'ai vécu un peu au Nouveau-Brunswick, Coco aussi. Moi, mon père vient de Campbellton. Fait que, tu sais. Moi, c'est acadien. Oh, yeah. Ben, non, c'est ça, c'est un peu différent. C'est ça, moi, j'ai toujours été attaché à, t'sais, au Québec, puis je viens de là. C'est sûr que je vais rester toujours québécois, mais c'est ça. Ça change. Quand tu es dans un milieu minoritaire, quand tu vois d'autres choses, tu n'as pas le même. Ça teinte un peu tes propos puis ton humour, puis c'est sûr que puis tu n'utilises pas le même vocabulaire non plus quand t'es ici, hein, ben, des fois, je n'ai pas le choix d'utiliser le mot anglais, puis sinon, ça ne lève pas, tu sais.
1: Comment tu as fait pour embarquer un peu plus dans le milieu culturel? Parce qu'on dirait que tu ne viens pas du milieu culturel à la base. Là. Quand tu es arrivé à Yellowknife, tu as commencé à faire des projets puis de la scène et tout ça. Qu'est-ce qui t'a donné la piqûre?
2: Premièrement, moi, je suis pas humoriste. Je trouve ça drôle que Niamh, il est ici pour dépanner sa chum, mais moi, c'est comme le sommet de ma carrière. Là, on s'entend, tu sais. Fait que, mais non, mais moi, j'ai commencé ici parce que j'ai déménagé juste avant la COVID à Yonef, tu sais. Puis ici, t'as pas besoin d'être dans le cercle. T'as pas besoin d'être dans la gang. Écoute, si tu veux t'impliquer dans la francophonie, ils vont te donner le kit. Ils vont te donner un micro, puis ils vont te donner la console, puis tu vas faire un podcast, tu sais. Puis c'est ça. Puis j'avais eu l'idée de faire mon podcast. Ça s'appelait Pogné Your Knife, juste avant la COVID. Et puis, quand la COVID est arrivée, ben là, on était vraiment pogné Your Knife, tu sais. Puis, on pouvait pas sortir d'ici,
0: C'est
2: mais
0: ça.
2: on pouvait faire quand même des événements, puis tout. Fait que là, ça a comme un peu levé. J'avais un projet, mais il y avait à peu près rien que ça qui se passait en francophonie ici. Fait que ça a fini par pogner. On faisait des shows live et tout. Puis, c'est ça, pendant que personne pouvait faire de show, pendant que personne pouvait se rencontrer, nous autres, on faisait quand même notre affaire. Fait que, puis de fil en aiguille, c'est ça, si tu t'impliques dans le journal, tu t'impliques après ça dans la radio, tu t'impliques dans ça, puis c'est ça. Puis à un moment donné, ben, ton nom est associé à l'humour francophone dans le Nord.
1: De fil en aiguille, quoi. Nadia, toi, ton rapport à la francophonie?
3: Je suis franco-ontarienne, donc je suis née à Ottawa et j'ai une mère francophone et un père anglophone. Donc j'ai longtemps dit que ça, c'est comme le typique franco-ontarien ou la typique personne hors Québec de grandir avec comme les deux réalités. Donc j'ai été élevée dans la culture francophone. Je suis allée à l'école en français, mais je suis les deux. Je suis comme une 50-50 anglo-franco-canadienne. j'ai été franc.

0: francophone, mais j'ai jamais été culturellement attachée à ma langue jusqu'à peu près 13-14 ans où je suis allée dans un gros jamboree scout guide et j'ai rencontré des scouts québécois. Puis ils étaient bien cute. Puis là, j'étais comme, oh oui, moi, je veux devenir une Québécoise. Je veux être comme culturellement attachée à la francophonie, mais je pensais que ça passait par le Québec. Je me suis dit, un jour, je vais marier un Québécois, je vais devenir Québécoise, je vais déménager là-bas. J'ai accroché des drapeaux du Québec dans ma chambre. Puis tu vas peut-être 9e, 10e année, oui, c'est ça, 9e, 10e année au secondaire ontarien. J'étais allée à un événement, les Jeux franco-ontariens, et j'ai découvert que j'avais pas besoin de devenir québécoise pour être une vraie de vraie franco. J'étais déjà quelque chose. J'étais franco-ontarienne. Fait que là, j'ai enlevé les drapeaux du Québec, j'ai mis des drapeaux franco-ontariens. Je me suis comme pitchée un peu dans la culture franco-ontarienne puis dans l'espèce de patrimoine qui va au-delà de juste parler français, de la musique, tu sais, les spectacles, les consommer de la culture. Puis aujourd'hui, dans mon travail, ben j'en crée avec ben l'impro aussi, ça fait partie de mon cheminement. Donc, mon côté humoristique, ça vient de l'impro. Puis avec mon groupe Improtéine qu'on a fondé après l'université, avec mes amis, on continue à faire de l'impro, à faire de la télé, à faire des projets web, à faire toutes sortes de trucs en français. Donc, l'humour, ça m'a ancré dans le milieu culturel, disons.
1: Fait que les trois, vous avez des expériences à travers de la francophonie, à travers du pays. Je serais vraiment curieuse d'apprendre un peu plus sur qu'est-ce que vous avez appris de ça. Toi, Niamh, tu as fait les tournées de la tournée des rendez-vous de la francophonie. Tu as même été porte-parole en 2020, je pense.
2: Exact, avec Élie Sapie, oui.
1: C'est quoi, qu'est-ce que tu découvres quand tu viens à la rencontre de ces communautés-là dans d'autres parties du Canada?
2: La première grande réalisation, c'est... moi, je suis né, j'ai grandi au Québec, j'ai été élevé avec ce sentiment de... francophone, gaulois, au milieu de la mer anglophone, et que c'était nous les derniers résistants. Et là, tu arrives à Saint-Boniface, quoi. Tu arrives à Winnipeg et tu rencontres les franco-manitobains et tu es comme, oh shit. OK, eux, ils se battent pour vrai. C'est pas juste dans le discours, là. C'est tous les jours où Nouveau-Brunswick, tu sais, les Acadiens, moi, je me rappelle après un show au Hop Cap, on était dans la maison de quelqu'un, il était 2-3 heures du matin. Et les jeunes Acadiens ont commencé à chanter une chanson, j'ai envie de dire révolutionnaire presque, tu vois, de l'Acadie francophone. Et un gars de, allez, 19-20 ans, il m'a dit, moi, si je perds le français, je meurs. Et ça m'avait retourné, tu vois, parce que je ne pensais pas qu'il y avait ça hors Québec. On n'est pas au courant. Et là, tu voyages à travers le pays, il y a le Knife, on a vraiment été partout, là. Et... c'est pas des Québécois qui habitent là-bas. Tu sais, un franco-manitobain, ça a son histoire. C'est Louis Riel. On a été faire des shows dans le rural de Winnipeg. Tu roules 3 heures dans rien. À un moment donné, il y a une église, 40 maisons. C'est là. Et c'est des gens qui conservent leur culture. Ça, c'est d'autant plus pour moi, Astérix et les Gaulois, que moi, à Montréal ou au Québec en général. Tu sais. Fait que pour moi, ça a été cette première réalisation-là que le combat francophone, il est pan-canadien. Vraiment, vraiment.
0: Niamh, mon école secondaire, c'était Garneau. L'école Garneau, on était les Gaulois, c'était notre mascotte. Puis parce qu'on était puis même géographiquement, quand l'école a été créée, c'était une des premières francophones à Orléans, là, qui est en banlieue d'Ottawa. Et on était entouré d'écoles secondaires anglophones. Donc, c'est pour ça qu'ils ont choisi la mascotte. Donc, l'image, elle est vraie. Puis dans les petites communautés, ou même les grandes communautés hors Québec, mais c'est vrai qu'on devient plus humble quand on se rend dans d'autres communautés francophones, parce que même les franco-ontariens, on est comme « Ah, oh, pauvre nous, on lutte comparé au Québec. » Mais tu vas, tu sais, plus loin dans l'Ouest et oh là là, on devient très humble et on arrête de chialer assez rapidement sur notre situation.
2: Et c'est un effort conscient des parents, des enfants. Tu sais, c'est un choix. Ils pourraient très facilement dire que c'est un truc de vieux, les anciens, nos parents parlaient, tu sais. Non, non, des jeunes, 13, 14, 15 ans, qui vont à l'école, qui parlent français et qui le font déjà avec cette intention-là de conserver leur culture, leur identité. C'est pas juste accidentel.
0: C'est un choix difficile parce que c'est pas facile de demander le service en français dans un commerce et d'attendre 15 minutes que le gars finisse son break puis vienne te servir en français. Bon, j'attends pas 15 minutes, je change à l'anglais. Mais de toujours le demander, c'est un effort constant. Et même quand j'étais jeune, acheter de la musique en français, là, on allait dans les disquaires quand il y en avait, puis l'album en français était jamais en vente. Il fallait toujours que je paye le 30 $ ou le 25 $ pour mon album en français. Les albums en anglais, ils étaient en vente à 10 $. Donc, c'est un choix financier aussi, des fois, conserver sa culture ou sa langue.
1: Je suis absolument d'accord avec ça. C'est vrai que c'est il y a vraiment c'est plus conscient, comme tu dis, c'est plus un choix que tu dois faire au quotidien. Ici, moi, je vis au Québec maintenant, puis c'est sûr que c'est pas quelque chose, pas qu'il y a pas un combat encore, il y a toujours un progrès à faire, évidemment, mais c'est sûr que il y a quelque chose d'acquis aussi, qui est vraiment beau au Québec. Improtéine, vous avez fait des projets partout dans la province, notamment en télévision. Vous travaillez beaucoup avec les jeunes aussi, vous faites des ateliers. Et je me demande à quel point les jeunes aujourd'hui ont cette ferveur-là de garder le français, parce que l'anglais, c'est très attirant.
0: Oui, l'anglais, c'est vraiment attirant. Ça l'est depuis longtemps. Même moi, quand j'étais au secondaire, ça parle anglais dans les corridors, c'est dans la salle de classe qu'on parle français. Les profs, ils pourraient porter des T-shirts, avoir des bannières, parler français. C'était comme ça dans mon temps, c'est encore comme ça aujourd'hui. Moi, j'ai deux garçons de 12 et 10 ans et c'est une lutte constamment. Ils me parlent anglais tout le temps parce que, tu sais, tout est le fun, puis ça brille en anglais, là, tu sais, tout ce qui est YouTube, tout ce qui est leurs activités, leurs sports, ça se passe en anglais dans nos communautés. Donc, de pouvoir entrer dans les écoles et donner des ateliers d'impro, c'est pas le prof qui dit « apprends ta grammaire, apprends ta grammaire », c'est nous qui débarquons avec une activité, le fun, avec de l'humour. Même qu'il y a eu, fut un temps où on avait la pénalité de anglicisme quand on donnait des pénalités comme arbitre dans des tournois d'impro, mais on l'a enlevé, cette pénalité-là, parce que ça bloquait, ça jugeait, ça faisait hésiter les jeunes, ils avaient peur d'embarquer sur la patinoire d'improvisation. Donc là, on laisse un peu libre cours aux accents, aux mélanges de langues, juste pour qu'on s'amuse et qu'on s'améliore, parce que c'est vraiment une lutte constante. Puis c'est la responsabilité, je pense, des gens du milieu culturel de créer des bons produits culturels, de la bonne musique en français. Il faut se battre au niveau de la qualité et au niveau de pousser plus loin pour que les jeunes embarquent.
1: Tu disais tantôt que des fois, le fait de se faire corriger, ça les éloignait de la langue. Vous avez fait des ateliers de création de capsules, je pense à Thunder Bay. J'aimerais savoir, quand vous travaillez avec les jeunes, tu remarques quoi de différent dans les différentes communautés, ce que les jeunes apportent quand ils font de la création?
0: Premièrement, c'est nous, il faut être unique et authentique à qui on est et leur montrer ça en début d'atelier, comme nous sommes qui nous sommes et voilà. Et ensuite, il faut juste écouter et attendre et leur donner cette place. Ça peut prendre un peu de temps parce qu'ils n'ont pas l'habitude de vraiment avoir cet espace-là. Donc, une fois que ça sort, ben là, on pose des questions, on les challenge, on ne les juge pas. Le projet à Thunder Bay, c'était assez particulier parce que l'animateur culturel, il nous a dit « Je veux que les jeunes disent leur vérité. » On a fait une capsule vidéo avec eux. On a fait des ateliers de création, d'écriture. Puis c'était vraiment leur opinion sur la francophonie. Et des fois, c'était des choses difficiles à entendre pour les adultes, difficiles à entendre dans les milieux scolaires, sur le fait qu'ils n'aiment pas ça parler français, que c'est plate ou qu'ils se sentent écrasés par tu sais, les rappels constants de parler français. Donc, dans cette capsule-là, ils me disaient un peu les vraies choses, des choses crunchy sur leur réalité. Puis je pense qu'il fallait, c'est comme une catharsis. C'est catharsis, c'est pas comme ça qu'on dit ce mot-là. Mais ce mot-là, ça les aide à un peu exprimer leur relation avec le français pour peut-être ensuite faire des choix différents ou les mêmes choix. Mais de leur laisser la place de s'exprimer par rapport au français plutôt que leur dire comment ils devraient se sentir par rapport à la francophonie et comment ils devraient utiliser leur francophonie, je pense que ça peut être très bon pour les jeunes parce qu'ils reçoivent des messages de partout. Puis c'est difficile, là, des fois, on le sait, là, quand on est ado puis on se fait dire quoi faire, ben notre réflexe, c'est de faire le contraire. Fait qu'on va les perdre, tu sais. Donc, il faut juste leur présenter des moments pour s'exprimer, des trucs culturels où on peut les accrocher.
1: Est-ce que vous voyez un impact après? C'est quoi les commentaires que vous recevez des jeunes en quittant souvent?
0: Bien, ceux qui sont déjà mordus de francophonie sont bien contents, là. Ceux qui ne sont pas sûrs, des fois, sont comme « Ah, OK, oui, je vais réfléchir à ça, je vais y penser. » Tu sais, avec le projet de Thunder Bay particulièrement, on a fait la capsule vidéo en 9e année avec eux et on est retourné les voir en 12e année pour voir comment leur processus de secondaire a été. Puis pour certains, l'expérience de la vidéo, d'avoir partagé leur vision de la francophonie, positive ou négative, en 9e, ça a créé une curiosité qu'ils ont amenée avec eux jusqu'en 12e. Certains sont devenus de ces membres du conseil étudiant, ils ont participé à la Fédération de la jeunesse, ils ont peut-être découvert des artistes francophones un peu plus, où ils étaient plus curieux en 12e. D'autres ont dit « Non, ça n'a pas changé rien pour moi. Tu sais, j'étais encore, je vais à l'école en français, mais le reste de ma vie est en anglais. » C'est correct aussi, parce que juste de leur dire « Regarde, tu fais partie d'une communauté, si tu veux que ça fasse partie de ton identité, on est là, on t'accueille. » Parce que l'adolescence, c'est là qu'on crée notre identité, qu'on cherche. On cherche beaucoup.
1: Ça ouvre une porte, puis c'est à eux de rentrer ou pas dans cette porte-là.
0: aussi pour les jeunes, ils nous ont dit il y a tellement de causes aujourd'hui, tu sais, l'environnement, la politique, la guerre, la paix, c'est plus gros que la francophonie pour eux. Tu sais, moi, à mon époque, c'était la francophonie, c'était notre grande lutte. Puis c'est correct aussi parce qu'ils ont raison, il y a des grosses, grosses luttes à part la francophonie.
1: Moi, j'admire beaucoup ce que vous faites parce que je trouve que l'humour, c'est quand même un grand vecteur de changement. Puis c'est sûr que si on veut attirer les jeunes vers la francophonie, pour moi, l'humour, c'est vraiment une bonne porte d'accès. Tout simplement parce que quand on trouve les affaires drôles, ben là, on trouve ça plus cool, on trouve ça le fun. Ça nous donne envie de continuer là-dedans. Toi, ça t'interpelle-tu dans ta réalité, Josée? Est-ce que c'est quelque chose que tu remarques dans ta communauté présentement? Parce que là, tu dis que tu es resté partout dans le Canada. Culturellement, ça a l'air de quoi le milieu de Yellowknife?
3: Il y a une bonne communauté francophone quand même ici. On n'est pas beaucoup, là, tu sais. Je veux dire, on est. Yellowknife a 20 000 habitants, je pense 22 000 peut-être. Puis on doit être à peu près 1 000 quelques francophones, tu sais. Mais une chose que je trouve vraiment intéressante ici, par contre, c'est que les gens ont un intérêt vers le français, même s'ils sont anglophones, même s'ils sont francophiles, ils essaient d'envoyer leurs enfants en immersion. Je trouve ça bien intéressant, c'est particulier comme endroit, mais il faut vraiment que je fasse un effort pour ne pas perdre mon français, malheureusement.
1: J'aimerais ça que tu nous décrives un peu plus la communauté francophone, tu sais, peut-être plus sur un point de vue. Les services, c'est-tu en français? Y a-t-il des services de base en français? C'est quoi les écoles et tout ça? J'aimerais ça savoir un peu plus, avoir un portrait plus sur la survie culturelle là-bas.
3: Il faut savoir qu'il y a, une grosse communauté francophone historiquement aussi au TNO. Tu sais, ça a été colonisé beaucoup par la compagnie de l'habitation, puis il y avait beaucoup de trappeurs francophones. Fait que tu sais, t'as des gens qui s'appellent Beaulieu, ils prononcent massacre, là, ils disent, je pense qu'ils appellent ça Beaujou. Ah oui, Beaulieu, OK, I guess, mais c'est ça, tu sais, donc il y a une certaine histoire francophone ici. Qu'est-ce que je voulais dire, c'est, il y a des services, il y a beaucoup de services. En fait, faut savoir que c'est ça, le français, ça se trouve être une langue officielle ici aussi au territoire du Nord-Ouest.
1: C'est bilingue? C'est une...
3: On a 11 langues officielles ici, fait que ouais, c'est plus
1: que bilingue. Plus que bilingue.
2: C'est polyglotte.
1: C'est comme le Nouveau-Brunswick.
3: C'est non. Pas deux ici, c'est ça, avec toutes les langues, il y a le français, l'anglais, toutes les langues autochtones. Mais le français est officiel dans le sens que toutes les communiqués officiels du gouvernement, etc., doivent se faire en français. Donc, il faut avoir un certain niveau de service en français. Donc, on a une association franco-culturelle ici à Yellowknife. Je pense que Nive, tu es venu avec eux. D'ailleurs, on a une fédération franco-ténoise, il y a un journal en français qui s'appelle La Quilon, il y a Radio Taga qui est aussi qui est la radio locale francophone. Donc, on a tous ces services-là. Il y a une école francophone aussi, l'école Alain Saint-Cyr qui est primaire secondaire. Mais donc, il y a beaucoup de choses qui se passent en français quand même. C'est une langue officielle ici.
1: Est-ce que tu penses que l'humour, ça apporte pour justement bonifier la survie du français dans les territoires du Nord-Ouest?
3: Ben, t'en parlais tantôt. Tu sais, il faut avoir une proposition culturelle pour que les gens s'intéressent à cette culture-là. Puis, tu sais, la langue est au cœur de la culture, là, je pense. Donc, avoir de l'humour, avoir des cabarets taïga, justement, que j'ai animés, tu sais, ça ramène tout le monde, puis tu sais, ça intéresse les gens à cette culture-là, puis à faire partie du cercle francophone, puis à s'investir, puis à faire vivre ça. S'il y a personne pour le faire vivre, ça marchera pas, là. Ça va mourir.
1: Est-ce que tu trouves que le public rit des mêmes affaires dans les différentes régions dans lesquelles tu as été? Moi, c'est quand même quelque chose qui... Puis ça, je pense que c'est une question vraiment pour tout le monde. On rit-tu des mêmes choses partout, tu sais, les mêmes blagues, les mêmes angles?
0: Ouais, c'est oui et non, la réponse.
2: Exact, oui et non. Il y a des choses qui sont très communes en tant canadien, citadin. Je veux dire, dès que tu as une voiture et l'électricité, tout le monde connecte. Mais il y a des différences culturelles marquantes, mettons. Moi, je reviens encore à Winnipeg, mais c'est là qu'on l'a découvert, cette différence culturelle-là. Tu sais, au Québec, on sacre beaucoup sur scène. C'est comme, c'est pas du tout tabou de sacrer. Et on arrive à Winnipeg et on fait nos spectacles d'humour. Puis il y a des sacres, des tabarnaks, des colis. Mais les gens là-bas sont encore très religieux. Ils vont à l'église. Et tous les dimanches. Et là, ils étaient offusqués. Tu vois, c'était même pas une question de ah, nous, on fait pas ça. C'est comme, mais pourquoi? Pourquoi tu parles du Seigneur comme ça, là, tu sais? Et on a une adaptation, une vraie affaire. Ah, ok, 2 secondes, il faut ralentir. Il y a aussi des endroits où ils sont plus conservateurs que d'autres. Il y a une certaine liberté ici, de pas mal tous les sujets sur scène. Donc, on rit des mêmes affaires, mais je pense que des fois, l'approche est différente.
0: Le mot « fuck », là, je le dis comme ça, au Québec, ça passe beaucoup mieux qu'en Ontario, parce qu'au Québec, c'est un sacre en anglais. Donc, c'est comme... On dirait que c'est comme pas un vrai mot. Et même quand on fait de la télé, c'est un mot qu'on peut dire au Québec à la télé parce que c'est un mot anglophone, ça passe un peu dans le beurre. Tu dis ça en Ontario, ça a un poids immense. C'est comme le roi des sacres. Donc, il faut vraiment l'utiliser à petite dose ou au bon moment ou l'éviter carrément. Donc, juste ça, tu sais, si on fait une émission qui est pan-canadienne, il faut faire attention à quel mot on utilise parce que des fois, ça passe ou ça passe pas. Donc, oui, définitivement, au niveau... Au niveau des sacres, on voit des différences.
1: Et toi, tu es en tournée présentement, Nive, là, tu vas partout au Canada. Est-ce qu'il y a des choses qui marchent au Québec, qui ne marchent pas ailleurs, mis à part peut-être les sacres? Comme, as-tu déjà été surpris par une réaction que tu as eue du public?
2: Plus maintenant. Ça fait quand même 16 ans là, que je fais de l'humour, donc j'ai comme trouvé moi-même sur scène. Tu sais, avant, j'étais, mettons, très montréalais dans mon humour. Je parlais des trucs bêtes, là, du taxi, du métro. Tu arrivais à une demi-heure de route de Montréal, il n'y a pas de taxi, il n'y a pas de métro. Là. Fait que, tu sais, moi, il y a une évolution de thème ou d'approche. Ce que j'ai remarqué, moi, le plus, c'est l'accueil. Les gens sont excités de venir voir un show live en français. On en reçoit des messages même après les spectacles. Merci d'être passé nous voir. Donc ça fait une remise en question d'une part, de genre oh c'est j'ai je suis pas juste un clown quoi. Il y a quelque chose à apporter aux gens et ils te le rendent bien. Alors de voir ce rapport au public qui devient très tight très vite, ça j'ai adoré ça. Ouais vraiment.
0: Ben je voulais rajouter au niveau des jeunes, c'est un peu la même chose parce que nous on fait des spectacles d'impro dans les écoles et quand ils nous présentent, puis ils disent ils sont franco-ontariens, les yeux font comme « Ah! » Parce qu'il y a tellement de spectacles québécois qui se promènent dans les écoles, de dire « Ah! Oh, ils viennent d'Ottawa, ils viennent de ma province, ou ils viennent d'un milieu minoritaire. » Les jeunes sont comme « Ah! Oh, OK! Je peux faire des spectacles, je peux faire de l'humour, je peux faire des folies en français sans être québécois aussi. » Il y a comme un petit déclic qui se fait. On appelle ça des modèles accessibles. Donc, c'est des gens qui sont dans leurs écoles, pas juste des gens qui sont à la télé. Un peu comme Nive, les gens vont te voir en ligne ou à la télé, et là, tout à coup, whoop! T'es dans ma salle de spectacle, il y a comme cet accès. Les Québécois ont un star system où ils peuvent croiser, Louis Morissette dans la rue, tu sais. Mais les gens à l'extérieur du Québec, on croise pas les gens qu'on voit à la télé dans la rue. Donc quand on va les voir, tu sais, je prétends pas que je suis une grande star, tu sais. Mais quand on va voir, les gens sont comme oh wow yes, il y a vraiment un beau moment là, de rock star qu'on peut ressentir. Puis on parlait tantôt, Coco, de si on rit aux mêmes choses ou pas aux mêmes choses. Moi, j'aimerais un peu lancer le thème de l'autodérision à tout le monde parce que je trouve que dès qu'on est minoritaire, que ce soit linguistique ou culturel ou de background ou de peau, comme l'autodérision, c'est comme le premier mécanisme de l'impro, pas de l'impro, mais de l'humour, où au lieu de se faire taper dessus par les autres, on se tape dessus nous-mêmes, mais de façon drôle et en contrôle. Et ça devient un peu comme le mot d'ordre humoristique des minorités.
1: Comme une façon de se présenter dans un certain sens.
0: Oui, et puis on utilise beaucoup l'autodérision partout au pays, là, en francophonie aussi. C'est comme ça devient un peu notre carte de visite là, au niveau de style humoristique. Je ne sais pas si vous êtes d'accord avec ça, les autres.
1: Moi, je suis d'accord, c'est sûr. Je me présente en tant qu'Acadienne constamment. On dirait qu'il y a quand même quelque chose qui doit être dit pour pas que les gens accrochent là-dessus. T'sais, j'essaie que ça soit pas... la prémisse de mon identité sur scène, mais c'est sûr qu'il y a toujours un élément de dérision qui vient.
2: Il faut l'accuser.
1: Ouais, c'est ça.
2: Moi, je me rappelle un collègue acadien, Jesse Surette, un copain à nous qui est humoriste, il faisait une blague, il dit « Là, vous entendez mon accent, c'est parce que je suis acadien, pas attardé. » Et il le nommait dans les premiers deux, trois blagues et ça pétait toute l'interrogation de « Pourquoi il parle comme ça, lui? C'est quoi? Qu'est-ce qui... » L'abcès est percé, là, on continue, tu sais.
3: Parler de soi, ça peut être universel, tu sais, je pense à Nive qui est là, il parle de lui sur scène, tu sais, du fait qu'il est un juif arabe, mais ça vient chercher le monde parce que tout le monde se sent unique puis différent, tu sais, fait que c'est drôle comment ce thème-là est comme universel, tu sais, alors que si moi je fais une joke de Block Heater, ça marche si là, une joke de Block Heater, mais Montréal, il n'y a personne qui sait quoi, tu sais.
2: Mais je pense que c'est plutôt l'histoire de... Ça passe par... Tu sais, générer du rire, tu peux le faire de plusieurs façons, tu vois. À tes dépens, en dénotant une situation commune. Mais le fait de parler de soi ou d'accuser ces thèmes-là... Tu sais, moi, je monte sur scène et même dans la vie, là, ça a toujours été difficile de me sizer. J'ai une tête d'arabe, mais j'ai aussi une tête de portugais. Après, je parle de hockey, je prends l'accent québécois, les gens capotent. Donc, à un moment donné, c'est même pas une question d'accuser ou quoi que ce soit, c'est juste faire comprendre que ce qui nous relie, en l'occurrence la francophonie ou la vie, c'est même si tu n'es pas juif ou tu n'es pas arabe ou tu en as rencontré ou pas, et tu es capable de dénoter une complexité ou quelque chose qui rend cette personne devant toi unique. Et les gens, ils aiment cette authenticité, j'imagine, de raconter son parcours et de... Tu sais, moi, cette phrase de « Ah, je vois pas les couleurs », t'es bizarre, toi, tu vois, t'es quelqu'un de bizarre. Parce que c'est, tu sais, quand tu rencontres Coco, moi, je m'en rappelle, et les Acadiens, c'est vrai en général, ils ont un accent tellement typique, beaucoup vont switcher à l'anglais, en pensant que c'est des anglophones qui essaient de se démerder. Et là, quand t'arrives deep, là, tu vas à Caraquet, et tu vas dans les endroits où c'est des Acadiens purs et durs, parle pas anglais là-bas, mais ils sont pas contents, là, tu sais. Donc, c'est... De l'accuser, des fois, ça permet de créer ce pont-là où on se dit « Ah, ok, c'est juste une autre histoire, mais la fin, elle est la même, là, on parle français. »
0: Ouais, nous, on aime ça se présenter avec une protéine comme franco-ontarien, puis on dit « Donc, ça veut dire qu'on parle mal en français, puis on parle mal en anglais. » Donc, voilà. on est tout croche partout, pas grave. On se lance, tu sais. Puis ça met les cartes sur table, tout le monde a comme des référents communs, puis après ça, on peut passer l'heure à s'amuser ensemble, puis on y va, tu sais. Puis comme nous, avec Improtéine, on fait une revue de fin d'année, un peu comme notre bye-bye de fin d'année hors Québec. Donc, on faut parler à toute la francophonie canadienne en 45 minutes. Donc, on essaie de faire des petits sketchs ou des petites histoires ou parler d'actualité un peu partout au pays. Puis c'est difficile parce que pas tout le monde a vécu la même actualité locale ou la même actualité provinciale ou nationale dans l'année. Donc, il faut toujours mettre carte sur table. Chaque fois qu'on présente un peu un moment humoristique sur l'année, il faut mettre en contexte les gens. Donc, on le fait même dans notre revue humoristique. J'imagine que vous le faites en spectacle d'humour aussi. Donc, il faut juste se donner un 30 secondes pour se mettre toutes sur le même piédestal. Puis après ça, on peut s'amuser avec le reste du show.
1: Trouvez-vous ça épuisant par moment de devoir tout contextualiser?
0: Non. Comme un petit 30 secondes pour contextualiser, ça permet d'avoir ensuite une heure de plaisir ou un 15 minutes de plaisir ou, tu sais...
2: Mais tu sais, c'est comme mettons, quand on voyage, là. Mettons, tu as déjà été dans un tout inclus, là, dans le sud, tu arrives. Bon, il y a des gens de partout dans le monde qui se remettent, qui sont là. Alors, il y a le premier, tu viens d'où? Ah, moi, je suis allemand, je suis là en vacances, toi, québécois. Ah, c'est quoi le Québec? Tata. Mais moi, c'est juste une salutation, là. Tu sais, on serre la pince, on se dit de quoi on va parler. Et dans l'humour, en tout cas, même si on parle techniquement, c'est juste plus efficace après.
1: J'aimerais revenir sur les accents parce que t'as dit quelque chose que je trouvais vraiment beau, Nive. À un certain moment, t'avais déjà dit que l'accent, c'est comme une épice.
2: Pour moi, l'accent, parce que, tu sais, moi, j'ai commencé l'humour, ça fait 16 ans, tu vois, et on était la saveur du mois, sans mauvais jeu de mots, mais l'humour ethnique, puis, tu sais, il y avait un label pour ça, puis c'était avec Rachid Badouri, Eddie King, moi, Eddie Balkalidé, tu sais, on était quand même une gang qui arrivait, qui était pas... québécois, catholique, blanc, classique, mettons. Et on m'a souvent demandé, tu trouves pas que c'est touchy, appropriation culturelle, tu fais des accents. Et la réponse à ça que donnaient les gens eux-mêmes, c'est oui, mais toi, tu peux, parce que c'est pas d'ici vraiment, mais oui. Et moi, ça m'a toujours fasciné, ça, parce que je me dis, Oui, c'est une épice, l'accent, dans le sens où c'est une autre couleur à rajouter dans l'image que tu es en train de peindre, là, tu sais. Et je me suis toujours dit, l'accent de quelqu'un, ça raconte son histoire. Tu sais, les Acadiens particulièrement, tu vois, en écoutant leur accent, leur parler, leur façon de construire leurs phrases, etc., tu comprends ça fait combien de temps qu'ils se battent, à peu près. Tu comprends quand leur français, il a commencé, ou du moins, tu sais, il y a des tournures de phrases au Nouveau-Brunswick, en Acadie, même en Nouvelle-Écosse, tout ça, où c'est comme, ouais, c'est pas il y a 20 ans que cette construction de phrases, elle existe. Ça a 200 ans, ça. Et le chiac, entre autres, avec l'anglais, tu comprends ce combat-là.
1: Oui, ça en dit beaucoup sur la dynamique culturelle aussi.
2: Exact, exact. Alors, moi, quand j'entends un Sénégalais parler français avec un accent immense, tu l'entends la colonisation, là. T'sais? Et pour moi, je vois pas les couleurs, encore une fois. Non, non, vois-les, man. Vois-les. Mon identité, comme je dis toujours, quand je montais sur scène, ah ouais, toi, t'étais français. Non, non, je suis pas français, man. Je suis juif marocain de Ville-Saint-Laurent. C'est ça, l'accent. Tu comprends? C'est ultra niché communautaire. Donc, mais je me défendais à la blague, évidemment, mais c'est moi, tous les accents que j'ai croisés dans ma vie m'ont raconté une histoire. Quand j'étais à l'école secondaire, on était 90 nationalités. J'étais dans une école française à Montréal, là, le collège Stanislas, et on parlait tous français, mais pas avec les mêmes couleurs, même pas avec la même histoire, pas avec le même vécu. Et pourtant, on était dans la même cour d'école, sur la rue Van Horn à Montréal, là. Fait que d'essayer d'uniformiser ça. Tu sais, vous en faites peut-être du doublage, on parle en français international, oui, mais à qui tu t'adresses? Ultimement, là, tu vois. Et les franco-ontariens, les franco-manitobains, quand tu arrives en Acadie, tout ça, c'est riche de vécu et d'épices. Tu sais, moi, si je te fais un plat marocain, ben, il va avoir du cumin, il va avoir du paprika, il va avoir. C'est ça que tu goûtes, la bouffe marocaine. Sinon, sel, poivre, ben, du poulet, c'est du poulet, là, sel, poivre. Tu sais, mais un tagine de ma mère, il n'y a pas que sel, poivre.
0: Il y a aussi le côté en improvisation où on crée des personnages. On s'est beaucoup éloigné de l'imitation des accents. Donc, je pense que c'est célébrer l'accent propre à chacun dans le monde de l'humour et du spectacle. Mais en impro, si j'ai bien compris, même à la LNI, je pense qu'ils font plus d'accents qui ne sont pas le leur. Ou un peu la règle d'or, c'est fou, mais c'est de dire les accents des oppresseurs, on a le droit de les faire, mais pas des oppressés. T'sais? Comme on peut faire un accent peut-être allemand, par exemple, ou un accent t'sais, d'Angleterre, mais les autres, là, on évite souvent les autres accents. Puis même des hommes qui jouent des femmes en impro ou des femmes qui jouent des hommes, on en voit de moins en moins. Parce qu'une femme peut être n'importe quel personnage ou un homme peut être n'importe quel personnage. Donc, on évite d'aller imiter les autres en improvisation de plus en plus. Mais tu sais, quand j'étais jeune, on imitait tout le monde, là, tu sais, pour le meilleur ou pour le pire.
1: Pour moi, ma règle d'or, j'ai vraiment l'impression, c'est que si je peux pas rendre justice ou si j'ai pas assez de connaissances sur la culture, c'est sûr que j'irai pas là.
2: Mais ça devrait être ça, le gauge. Tu sais, parce que tu disais, ah, les oppresseurs, les Allemands. Mais quand est-ce que tu commences à compter? Les Romains ont défoncé les Allemands. Pour te dire. Moi, par exemple, et ça m'a souvent été posé la question, c'est pour ça que j'en parle comme ça, c'est, tu sais, moi, j'ai fait l'accent haïtien à Port-au-Prince, en Haïti.
3: Yes.
2: OK? Et j'ai eu un standing ovation au
0: Wow.
2: milieu du numéro. Parce que eux, ils disaient comment le blanc, parce qu'il faut dire en Haïti, blanc, c'est pas une couleur de peau, c'est est-ce que tu es haïtien ou pas. Donc, Eddie King, mon ami congolais, bien noir, en Haïti, c'est un blanc. Tu comprends? Donc, de voir. Quelqu'un célébrer ça. Parce que un accent, il y a deux possibilités. Tu vois, on parle de l'accent africain, entre guillemets. Tu prends Michel Leeb, par exemple, dans les années 80, c'est raciste, colonialiste, c'est pratiquement un singe. Et il le dit. Tu vois, c'est intense à souhait. Mais moi qui ai vécu avec ces gens-là, qui ai grandi avec ces gens-là, qui est capable de dénoter les nuances, au début, je le faisais même. L'accent sénégalais, c'est pas l'accent camerounais, c'est pas l'accent congolais. Bon, les gens ne suivaient pas parce que c'était trop niché, mais donc j'en ai fait un hybride un peu que les gens savaient. Mais quand tu parles aux gens concernés, ils te disent merci. C'est comme les blagues avec les handicapés. Ah, on n'a pas le droit de toucher. Il n'y a pas un handicapé qui est vexé là quand tu parles de lui en ce qu'il est. Et les humoristes qui le font bien ont un succès incroyable parce qu'ils le font bien. Et l'intention, elle est respectueuse et elle est inclusive pour vrai. Mais moi, c'est une glissade de dire « Ah, on ne fait pas ça parce que moi, je ne suis pas. » Mais ça veut dire quoi?
0: Ce qui est bien respectueux pour un n'est peut-être pas non plus pour l'autre. Donc, c'est il faut... Puis chapeau aux gens qui le font parce que c'est encore plus applaudi parce que c'est risqué. Donc, quand on se permet de le faire et de le faire bien et de prendre la chance et d'aller vers l'autre, surtout en humour, je pense que l'humour, c'est un bon véhicule. Là. C'est un bon plus véhicule, facile que dans d'autres contextes. Mais quand c'est réussi, c'est tellement applaudi. Puis quand c'est pas réussi, ben on dit, bon, OK, ça n'a pas fonctionné, j'arrête ou je m'améliore ou on passe à autre chose. Donc...
2: Mais il y a d'autres domaines. Tu sais, moi voir un band de reggae par des Blancs de la Californie, mais si c'est du bon reggae, c'est du bon reggae, j'en ai foutu s'il est Jamaïcain ou pas.
1: Concrètement, aujourd'hui, qu'est-ce que vous pensez que ça sert de faire de l'humour en français, surtout en contexte minoritaire?
2: Peut-être ça paye l'hypothèque.
1: Ouais, l'argent.
3: Première des choses.
1: Mais mettons, commençons avec José. Toi, c'est clair que tu vois un impact là, sur les gens autour de toi quand tu fais des projets et tout ça.
3: Oui, puis, tu sais, on apprécie. Je pense qu'on a besoin d'humour partout. Là, c'est pas compliqué, tu sais, en milieu minoritaire ou non. Mais ici, c'est sûr que ouais, ça teinte un peu nos propos, là, veux pas, là, tu sais. Puis, ouais, c'est ça. Puis, on apprécie quand il y a aussi des artistes comme Niamh. On a eu. Mona Grenoble qui est venu, Dominique Paquette, c'était super, tu sais, je veux dire, ça ramenait vraiment tout le monde ensemble, tu sais, fait que non, c'est important partout.
1: Niamh, je me demandais, pour toi, est-ce que tu vois l'impact quand tu vas dans les... Ben, tu as répondu un peu, mais j'aimerais t'entendre plus parler là-dessus, mais tu vois-tu l'impact quand tu vas dans des communautés minoritaires?
2: Ouais, d'abord, beaucoup de gratitude, comme je l'ai dit un peu tout à l'heure, de leur part, d'être venu nous voir. Ça, c'est quelque chose qui revient souvent et c'est de tous âges. Des personnes âgées qui se battent depuis longtemps jusqu'aux tout jeunes. Hey, c'est donc bien cool d'avoir accès à un show live. Merci. Donc, il y a ça. Et il y a aussi cette espèce de... C'est comme une communion, là. Tu sais, une célébration de... Les plus âgés, ils ont une phase de dire à leurs jeunes, hein, je t'ai dit que c'est cool, la francophonie. Et ça, les jeunes qui sont comme... Oh waouh, on fait partie de quelque chose. Et que ce soit en musique, tu sais, je me rappelle la fête françaisquoise, là, on était à Saskatoon, dans une espèce de ranch immense, man. Et le line-up ce jour-là, c'était Marie-Carmen pour les enfants, qui était une rockstar, man. Elle a rempli la place. Il y avait Alpha Rococo et moi. Donc, ça frappait vraiment diverses générations, divers genres, mais au final, on célébrait tous cette francophonie-là. Et je pense que on n'est pas, du moins, c'est quelque chose qui se passe à l'interne, je pense, ces combats-là, et on le vit au quotidien, une remarque, un commentaire, et à un moment donné, quand il y a cet exutoire-là de vivre ton identité, que ce soit culturelle, religieuse, tu sais, des festivals, ça existe dans l'humanité depuis toujours comme une célébration, là, tu sais, choisis la culture que tu veux, il y a un moment où tout le monde a dit « Ok, je ne suis pas riche, tu n'es pas pauvre, je ne suis pas grand, tu n'es pas petit. » Aujourd'hui, c'est la fête. Et des vieilles cultures, là, je pense en Amérique du Sud, les cultures précolombiennes, là, ils décidaient qu'un jour, ils brûlaient la récolte pour tout le monde. On est en mode, on célèbre et on retrouve ça. Là, on prend le temps d'y réfléchir, mais on le retrouve dans les festivals, dans les mêmes régions, hein, même au Québec, en région. Tu l'as fait, Coco, tu sais, des fois, on va en Abitibi, ouais. On va au FAT.
1: C'est vrai que plus c'est loin, plus ils sont contents.
2: Il y a moins ce côté blasé. Tu sais, à Montréal ou en France, tu peux voir des shows tous les jours. Et ce côté, hey, on se met toute la gang, on est dans le même champ, on est dans le même stade, on est dans le même aréna, on est dans la même salle.
1: Ils ont tellement l'habitude de se battre que dans ces moments-là, il y a vraiment... C'est comme exactement comme tu dis, c'est la fête. Puis ça montre à quel point ces gens-là ont une envie, justement, de que ça vive. Fait que pour moi, effectivement, c'est à fêter. Je passerai au dernier bloc. Mais ça, je suis quand même curieuse. Nadia, je sais que vous avez fait des spectacles au Québec, mais vous vous concentrez vraiment sur les communautés francophones partout au Canada. Y a-tu une raison pour ça? C'est-tu vraiment... votre mission principale, c'est vraiment de...
0: Notre mission principale, ça a toujours été l'Ontario, les Franco-Ontariens, mais là, ça a comme débordé dans les autres provinces hors Québec où les gens vivent un peu cette même réalité-là. Et c'est... on parlait de différence d'humour, c'est plus facile de faire nos gags et nos jokes et notre parler et plus facilement reçu dans le hors-Québec parce qu'on a l'habitude de la variété des accents, de la variété des références, des différences entre provinces. Ils ont l'habitude d'accueillir des gens d'ailleurs dans leur salle de spectacle. Donc, je pense qu'ils arrivent avec une approche de « ça va être différent » ou « ça va être propre à la réalité de la personne sur scène ». Au Québec, des fois, les références sont un petit peu plus communs. L'accent est un peu plus fermé, je pense. Je n'ai pas beaucoup fait de spectacle là-bas. Donc, je pense qu'il faut arriver au Québec, puis ça prend un petit peu plus de temps de mettre en contexte, d'expliquer avant que, oups, ça parte. Avec nous, notre spectacle d'impro, c'est différent chaque fois. Donc, tu sais, on prend les référents des gens ou les idées des gens ou les désirs des gens et on les met sur scène. Donc, on n'a pas à adapter un spectacle déjà écrit. On l'écrit avec les gens dans la salle. Donc, ça, c'est vraiment la beauté de l'improvisation. C'est que, bon, vous voulez parler de ci, de ça, ou tu sais, vous voulez qu'on tente un accent haïtien? On va l'essayer, vous rirez de nous parce que ça sera pas bon. Ou même, tu sais, des fois, les jeunes, ils nous disent, faites une chanson en K-pop. OK, mais ça sera pas bon. Alors, on essaie, ça marche pas, on rit en gang, on crée ce spectacle avec eux. Donc, c'est la beauté de l'improvisation, peut-être contrairement à un stand-up déjà écrit où c'est plus difficile d'adapter à moins qu'on fait du crowd work. Mais, on est chanceux, on a un petit tour de passe-passe là, pour aller rejoindre les gens partout au pays.
1: Je me demandais avant de terminer si vous avez peut-être des questions que je ne vous ai pas posées, que vous aimeriez parler de, ou des questions l'un pour l'autre, quelque chose que quelqu'un a dit qui vous rend curieux, des commentaires pour l'un pour l'autre.
3: Et moi, je voulais juste dire à Nive que je l'ai vu ton show super bon, c'était vraiment... Puis merci d'être venu parce que t'as raison, c'est pas tout le monde qui fait Aaron. Tu parlais de ton père qui achète en grosse quantité, puis il en a pour des années, tu sais. Et puis j'ai acheté, il y avait, écoute, un deal sur la moutarde de Dijon, 1,50 pour 4 kilos. Puis là, je l'ai acheté, puis j'ai ramené ça chez nous, puis là, j'ai eu un moment en me disant, c'est peut-être la dernière fois de ma vie que j'achète de la moutarde de Dijon avec 4 kilos, là, pas vrai, là? Fait que j'ai eu un petit moment.
2: Ouais,
3: c'est ça, ça m'a mis face à ma propre mortalité, pour vrai. Là, j'étais comme, c'est peut-être à dormir.
1: Oh my God, j'adore ça!
2: Ça veut dire qu'on vieillit, mec. On devient des bonhommes tranquillement. C'est ça que ça veut dire.
1: C'est la dernière fois de ma vie que j'achète de la moutarde du genre.
3: T'en mets pas, tu te rends compte que t'en mets pas tant que ça, de la moutarde. Là, une petite moutarde de terre,
2: oui, c'est ça.
3: Dire, tu prends pas 3 kilos. Là. Ouais. Pense à toi.
2: J'adore. Excellent. Excellent.
3: J'ai une question pour toi, Coco. Est-ce que pour ce show-là, là, c'est-tu comme on rit pareil? Hein, on rit pareil, là, tu sais? Ou c'est comme on rit pareil même si c'est pas drôle, tu sais?
1: Même si c'est difficile, on rit pareil. Non, je pense que ça vient chercher. Puis justement, ma question finale, c'est est-ce qu'on rit pareil? C'est à vous de répondre, mais reste que je pense que c'est plus dans l'optique de essayer de trouver les choses qui connectent les communautés francophones du Québec et hors Québec, évidemment, parce que là, il y a des invités de partout. Voir qu'est-ce qui nous connecte, voir qu'est-ce qui nous rend unique. C'est pour ça, est-ce qu'on rit pareil?
2: Je pense que at large, pour utiliser un bon mot français, at large, oui. Et après, non. Et c'est ça qui fait le bonheur. C'est ces petites variétés sous un même thème qui font qu'on peut tourner à travers le pays et aller voir toutes ces communautés-là, quoi.
1: Je suis complètement d'accord. Parce que moi, j'identifie beaucoup avec les communautés francophones en Québec, les gens de l'Ontario. À chaque fois que je vais en Ontario, moi, je sens qu'on a un bagage culturel qui est vraiment similaire. On a un vécu qui est similaire. Évidemment, il y a des différences, mais reste que, pour moi, le combat est... Évidemment, les Acadiens ils ont leur propre bagage. Là, il y a eu la déportation des Acadiens qui a beaucoup affecté la population et tout, mais reste que on est des francophones en milieu majoritairement anglophone. On se bat pas pour le français, on est passionné par le français, on est intéressé par notre culture locale, la culture d'ailleurs. C'est sûr qu'il y a beaucoup de choses à consommer au Québec.
0: Moi, je dirais, on rit pas nécessairement tous pareil, mais on veut tous rire, donc rions. Et les gens qui sont ouverts au rire et ouverts aux autres vont rire. Et ceux qui sont fermés aux autres, ben qui restent chez eux, tu sais, puis ils riront pas, puis ils pleureront. Mais nous, on a le goût de rire, on rit.
2: Voilà.
0: Puis si on n'est pas pareil, ben, on trouve une façon de se rejoindre, puis on rira. Voilà.
1: Je suis quand même d'accord. C'était bien dit, ça, Nadia. Bravo. Merci tout le monde. Vous avez été vraiment incroyables. Vous avez été très généreux. J'apprécie beaucoup. Puis, j'espère que vous réalisez à quel point ça a un impact, ce que vous faisiez tout individuellement dans vos catégories, là. C'est vraiment important parce que tu sais, on en a parlé beaucoup dans les autres shows, mais mettons, Niamh qui était en tournée. C'est pas toujours les shows les plus payants, mais c'est le public apprécie tellement.
2: C'est... Louis-José a capté son show au Capitole à Moncton.
1: Oui, exact. On en a parlé, Louis-José, dans le premier épisode. Puis, il est retourné à chaque fois, même si c'était pas le plus payant, parce qu'il sentait que c'était une des places où il y avait eu le plus de plaisir.
2: Crazy.
1: Exact.
2: Vraiment, vraiment fou, là. C'était malade.
1: Ouais. C'est ça. Fait que c'est très apprécié. Puis, tu sais, c'est important, les jeunes, c'est important de garder la vitalité des communautés. Fait que merci vraiment d'avoir participé aujourd'hui. C'était vraiment super. Un grand merci à nos invités du jour, Nadia d'Improtéine, Josée Audet et Niamh. 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

radar STAT, essentiel à l'observation de la Terre et à la souveraineté canadienne. Le satellite radar permettra de voir à travers nuages et intempéries et d'améliorer la surveillance de l'Arctique, des côtes et des activités maritimes, ainsi que la gestion des urgences et de la défense. Le lancement est prévu au début des années 2030 et le projet s'inscrit dans un investissement de plus de 1 milliard de dollars sur 15 ans et devrait créer environ 100 emplois. Une tornade de catégorie EF-1 a touché le sud-ouest de Winnipeg lundi soir dans le secteur de White Ridge, selon le Northern Tornadoes Project de l'Université Western. Le phénomène a laissé un étroit corridor de destruction causant d'importants dommages matériels, dont des toits endommagés et de nombreux arbres déracinés. Malgré la violence de la tempête, aucun blessé ni décès n'a été signalé. Les vents auraient atteint entre 135 et 175 km/h selon l'échelle de Fujita améliorée. Une enquête d'Environnement et Changement Climatique Canada est en cours pour analyser plus précisément l'événement météorologique. La Saskatchewan a terminé l'exercice 2025-2026 avec un déficit de 947 millions de dollars, alors qu'un léger surplus de 12 millions était prévu, un écart d'environ 959 millions de dollars. Les revenus ont augmenté de 77 millions de dollars grâce au prix du pétrole, mais les dépenses ont bondi de 1 milliard, notamment en santé, en établissements correctionnels, ainsi que pour les feux de forêt et les évacuations. La dette provinciale grimpe à 17,2 milliards de dollars et le nouveau Parti démocratique dénonce un budget bidon et une mauvaise gestion des finances publiques. Les Albertains admissibles peuvent maintenant demander une aide provinciale de 100 dollars via un portail en ligne ouvert du 1er juillet au 30 septembre 2025. Pour être éligible, il faut avoir produit sa déclaration de revenus 2025, résider dans la province et avoir un revenu familial maximal de 225 000 $. Les ménages recevront 100 $ par adulte admissible avec versement automatique pour certains programmes sociaux. Le gouvernement prévoit des paiements rapides, mais plusieurs utilisateurs ont signalé des problèmes techniques lors du lancement. Cette mesure remplace une baisse de taxes sur l'essence et s'inscrit dans le contexte du coût de la vie élevé. En Colombie-Britannique, David Eby et Mark Carney doivent annoncer un accord conjoint de plusieurs milliards de dollars visant à stimuler la croissance économique et l'emploi sur le long terme. Présenté comme un partenariat pour la prospérité, l'entente viserait une économie plus forte et durable. L'annonce survient alors que l'Alberta doit dévoiler des détails sur un projet de pipeline vers la côte du Pacifique. Ce projet est controversé, David Eby s'y oppose, préférant concentrer les efforts sur des projets existants en Colombie-Britannique, comme les mines et le gaz naturel liquéfié. Une résidente du Yukon a fait don de deux camionnettes à l'association Westside à West Dawson, permettant enfin de transporter des unités mobiles de lutte contre les incendies. Ce geste améliore la sécurité d'une communauté isolée, souvent coupée de Dawson City, lors des périodes de gel et de débâcle. Bien que les équipements aient été reçus plus tôt, aucun véhicule ne permettait leur déplacement jusqu'à présent. Les camions seront désormais utilisés après la formation des bénévoles par les services d'incendie locaux. L'association doit toutefois faire face aux coûts d'entretien et à l'organisation du service encore incertaine pour l'avenir. Mark Carney s'est rendu à Koudjouak avec plusieurs ministres pour rencontrer les dirigeants Inuits dans le cadre du comité de partenariat entre les Inuits et la Couronne. Avec Nathan Obed, président de la ITK, les deux parties ont reconnu la nécessité d'améliorer les relations et de renforcer la coopération. Les discussions ont porté sur la souveraineté arctique, la défense, le logement, la santé et les infrastructures. Carney a insisté sur l'importance d'intégrer les savoirs Inuits et de développer des partenariats économiques, notamment en lien avec l'Arctique et les infrastructures communautaires. Obed a toutefois critiqué le manque de consultation d'Ottawa et rappelé l'importance du leadership Inuit. Le forum est présenté comme un modèle de collaboration, mais les tensions sur la gouvernance et la vision du développement persistent. Au sport au Manitoba, à Winnipeg, des groupes de course participent au défi Tarps Off, courant parfois torse nu pour briser le tabou de la santé mentale masculine. En Saskatchewan, les Seabirds de Winnipeg ont défait le Mamba de Saskatoon 107-96 au Canada Life Center. En Alberta, les Riverhawks d'Edmonton ont battu les Bells de Billingham 8-3 à domicile lors de la journée de la Fête du Canada. Ce fil d'actualité est produit par l'Arco à Plamondon en Alberta.

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1: On est déjà lundi, on est de retour ici en Onde en vol 91. Et puis, le premier jour de la semaine, qui a dit que cette semaine serait une semaine pluvieuse? Bah, la personne n'a pas eu raison parce que visiblement, James Olivier, on est dans une semaine ensoleillée, en tout cas qui a commencé avec le soleil, même si on sait que la pluie va reprendre ses droits d'ici le début, d'ici la continuation de la journée.
0: Oui, tout à fait, Christian, puisque actuellement, il y a une alerte jaune sur la province du Manitoba, une alerte aux orages. Et donc, on est bien le lundi 6 juillet. Donc, Christian, dans notre émission d'aujourd'hui, on va parler de cette conférence et de la ministre de l'Immigration, Lena Mittledge-Diab, qui a annoncé aujourd'hui un investissement de 1,5

0: 3 millions de dollars pour soutenir l'immigration francophone au Manitoba. Et la ministre de l'Immigration a également annoncé la prolongation du programme pilote pour étudiants francophones ici au Manitoba. Donc, programme en collaboration avec l'Université de Saint-Boniface. Et puis, il y a, pour le quartier de Saint-Boniface, il y a 3 candidats qui sont en lice pour le poste de conseiller municipal aux prochaines élections, ces élections qui sont prévues le 28 octobre 2026. Et en sport, Christian, on va parler de l'ingérence politique qui fait tâche à la Coupe du Monde 2026. Et puis, on va parler probablement avec notre chroniqueur sportif, Mathias, qui sera avec nous à partir de 16h30, donc pour faire un débrief des différents matchs disputés au cours du week-end et du match d'aujourd'hui qui opposait l'Espagne face au Portugal, donc l'Espagne qui a battu le Portugal par 1-0.
1: Exactement, un but qui est arrivé dans les toutes fins de match, puis on est quand même content, même si le match a été quand même assez, je dirais pas nul, mais très très pauvre en bonnes occasions, d'avoir pu assister à un très très beau match de football. En tout cas, le décor est ainsi planté. James Olivier, comme d'habitude, on part en musique avec Où est ton papa de Stromae, et ensuite on revient ici pour commencer de plein fouet notre émission d'aujourd'hui.

0: On s'attaque donc à la météo aujourd'hui et puis on a une belle température de 27 degrés ici, James Olivier.
1: Température de 27 degrés, mais avec des conditions météorologiques pas trop favorables, puisqu'il y a une alerte jaune aux orages sur la province du Manitoba pour aujourd'hui. Donc, avec c'est quand même une journée ensoleillée, bon, qui a commencé ce matin, Christian, avec de la pluie. Et donc, mais quand même, on a une température de 18 à 27 degrés pour aujourd'hui. Et demain, on pourrait avoir une température de 14 à 25 degrés. Donc, pour le mercredi, ce sera pareil. Et de 14 à 26 degrés, ce sera une journée ensoleillée. Par contre, le jeudi, et il y a des prévisions d'averse. Pour le moment, estimées à 40%, avec des températures de 14 à 27 degrés. Et le vendredi, des températures de 17 à 27 degrés, avec 60% de probabilité d'averse. Le samedi, le retour du soleil avec des températures de 16 à 30 degrés. Donc, et c'est une semaine, si on peut le dire, c'est pas trop humide cette semaine par rapport à la semaine dernière. Donc, puisque les averses sont prévues mercredi et jeudi, et les autres jours de la semaine, ce sera des journées ensoleillées, Christian.
0: Exactement, James Olivier. On part donc en musique pour une toute petite transition, et ensuite on enchaînera avec Jacinthe Blais du magazine Le Nénuphar, avec lequel on va avoir beaucoup de belles discussions justement par rapport à ce qu'il présente pour ce mois-ci.

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1: Nous sommes donc de retour en direct avec Jacinthe pour parler du journal, du magazine Le Nénuphar pour ce mois de juillet. Bonjour Jacinthe, comment ça va?
2: Bien, bonjour Christian. Ça va très bien. On est dans les temps des vacances, même quand on n'est pas en vacances, parce qu'on sent dans l'air. On sent que c'est la plupart des gens ont une attitude beaucoup plus relaxe.
1: Mmh. Une attitude beaucoup plus relaxe. Et puis, c'est aussi, je pense que c'est un peu ça qui est le métronome, en tout cas, de ce mois dans le magazine Le Nénuphar. Alors, sans plus tarder, moi, j'aimerais commencer à parler de quelque chose. On parle de vacances, on parle de choses estivales. J'aimerais commencer à parler de ça, la cerise sur le gâteau. Je vois ce beau gâteau-là qui est représenté. Et puis, je me demande de quoi est-ce qu'on veut parler, justement, dans cet article.
2: Oui, c'est une expression que tu as certainement déjà entendue. Sinon, ici, je pense qu'il y a une version un peu plus anglicisée. On dit souvent la cerise sur le sundae. As-tu déjà entendu ça, Christian?
1: Oh, pas encore.
2: Et de ta région, ce n'est pas une expression qui était utilisée pour quand tout est déjà beau. Mais il y a un petit quelque chose de plus qui arrive puis qui dit « Ah, ça, c'est la cerise sur le gâteau. »
1: Exactement. La cerise sur le gâteau, je suis un peu habitué à cette expression, mais la cerise sur le sundae, là, pas encore, malheureusement. Exactement.
2: Oui, alors c'est ça, c'est simplement une expression qui dit que on a tendance à accorder un peu plus accorder de l'importance surtout au dernier moment de quelque chose. Alors quand c'est quelque chose de plus à la fin, par exemple à la fin d'un film, à la fin d'un spectacle, c'est la cerise sur le gâteau.
1: Exactement. Et puis, pour continuer dans toutes ces belles expressions qui font plaisir à la langue française, on arrive justement dans ces idiotismes, j'y arrive. on avait déjà commencé, on a parlé des chiens, on a parlé des chats. Oh, je crois qu'on a parlé aussi de chevaux, si je me trompe pas.
2: Oui.
1: Maintenant, on parle de la poule et du coq.
2: Eh oui, alors on a plusieurs expressions dans notre belle langue française qui utilisent le mot poule ou le mot coq ou même le mot poussin ou le mot poulailler, mais on s'est limité à poule et coq. Alors, par exemple, qu'est-ce qu'une poule de luxe, hein? Est-ce que ça te dit quelque chose?
1: Je connais l'expression poule aux œufs d'or, mais je connais pas trop l'expression poule de luxe.
2: Ah oui. Oui, alors il faut pas tuer la poule aux œufs d'or. Alors perdre nos profits pour d'autres choses. Alors, il y a des expressions amusantes à illustrer, par exemple, quand les poules auront des dents. Alors imaginez
1: exactement,
2: des
1: oui.
2: poules avec des dents.
1: un peu plus pour montrer à quel point c'est impossible que ça arrive, justement.
2: Oui, ou sauter, passer du coq à l'âne, par exemple.
1: Hein,
2: ça veut dire, comme moi je fais ça souvent quand je suis fatiguée, surtout tu vas me poser une question, je vais commencer à parler d'autres choses.
1: Ça c'est très intéressant justement. Et puis par rapport à ces expressions, j'ai une expression que j'adore beaucoup, c'est la poule aux œufs d'or.
2: Oui, hein. Ben c'est ça, c'est la poule aux œufs d'or, c'est les profits, c'est la source des profits. Alors les œufs d'or, ce sont les bébés, hein, et il faut pas tuer la poule aux œufs d'or, alors il faut pas perdre ta source des profits.
1: Mmh.
2: Mais oui.
1: Exactement. On quitte un peu le fictif et puis les expressions pour arriver un peu plus dans le monde actuel, normal. Et puis on parle de quelque chose qui nous concerne, qui est juste à notre portée, c'est le Fringe Festival 2026. Et puis on parle du fait que le français monte sur scène. On a un article justement dans le magazine. Est-ce qu'on peut un peu plus en parler?
2: Mais oui, alors il faut aller lire cet article-là. C'est la chronique du siècle Molière, parce que on sait que cette année, le cercle Molière célébrait son 100e anniversaire. Et là, on présente des productions. Et là, on va présenter la production qui va être, mon Dieu, qu'est-ce que ça nous dit, du 15 au 26 juillet. Alors, à ce moment-là, ça va être une scène à ciel ouvert. Alors, on va pouvoir aller regarder cette production-là s'appelle Surprise. Et en fait, il y en a deux. Il y a deux productions. Il y en a une qui s'appelle Jean-François Plus que parfait et la deuxième, c'est Surprise. Alors, Jean-François Plus que parfait, c'est une réflexion sur le bilinguisme au Canada. Et Surprise, c'est une pièce qui est de notre dramaturge franco-manitobain Marc Prescott. Et c'est une distribution de gens qu'on connaît, hein? C'est avec tout, si je les nommais, vous allez reconnaître des gens, certainement, Caroline Touchette, Patrick Bellemare, Ariel Morier-Roy, Jacques de Moissac, Karine Roy, Maryse Gagné, pour ne pas en oublier, Gilles Lessard, Sarah Lamoureux. Alors, tous ces
1: C'est du beau
2: gens-là qui
1: monde, hein?
2: sont tous d'ici, on croit que ça va être très, très, très amusant de voir ces gens-là ensemble sur scène.
1: Exactement, très très intéressant. Puis je pense qu'ici en vol, on a eu l'occasion d'en parler un peu avec Caroline Touchette justement, et puis Maryse
2: Oui.
1: Gagné aussi. J'espère que je me trompe pas. Et puis c'est vrai qu'on a hâte, franchement de voir à quoi est-ce que ça va ressembler. Pour terminer notre belle petite causette d'aujourd'hui, j'aimerais faire un tour sur Malte à travers la philatélie. Je suis un peu curieux et j'aime beaucoup les voyages. Je sais que dans cette chronique-là, on parle de voyages, on parle de découvertes. Est-ce qu'on peut un peu plus donner plus de détails par rapport à ça?
2: Et ce qui me fait grand plaisir, c'est que notre chroniqueur Alain Bertrand, cette fois-ci, au lieu de seulement parler des pays à travers les timbres, il parle des pays à travers ses voyages. Alors, il est allé lui-même visiter Malte et il nous propose une série de trois chroniques lorsqu'il commence la première ce mois-ci. Et donc, il nous présente des thèmes, oui, mais aussi avec des photos qu'il a prises lui-même sur place, des églises maltaises, par exemple, des endroits, des musées qu'il a visités à Malte. Alors, encore là, il nous fait connaître un coin du monde, mais vu de ses yeux, et c'est vraiment fort intéressant. Il faut pas manquer ça.
1: Exactement. Merci beaucoup, Jacinthe. On a parcouru un peu les articles qu'on a justement dans ce mois-ci. Est-ce que tu aurais des informations ou un message que tu aimerais faire passer justement par rapport au magazine Le Nénuphar?
2: Bien, c'est que chaque mois, on a une nouvelle chronique, hein? Et ce mois-ci, la nouvelle chronique, c'est pour les plus jeunes, si on veut. Ça s'appelle Apprendre en s'amusant. Et on a commencé à offrir aux lecteurs du Nénuphar des sites Internet fiables, sécuritaires, stimulants, qui donnent le goût d'apprendre, où il y a des jeux éducatifs, des activités créatives, de la lecture, des vidéos, des histoires. Et on en présente trois pour commencer ce mois-ci. Et on va continuer les mois suivants. On présente Allô Prof, on présente Mini TFO, pardon, et le site de la SELF, où avec la SELF, on va se permettre de découvrir des histoires et des légendes des Autochtones, par exemple, de connaître mieux le Canada en long et en large. Et c'est donc, et là, on n'a pas de risque d'avoir des liens de publicité, on n'a pas de risque de payer quelque chose. Mais les choix du Nénuphar font que ça doit être sans publicité, que ce soit des activités interactives et en français et
1: Exactement.
2: éducatives,
1: Oui,
2: oui.
1: très éducatif sur tout ça. Merci beaucoup, Jacinthe. On a pris un très, très grand plaisir à discuter avec toi de tout ce qui va se passer dans le magazine Le Nénuphar pour ce mois de juin. Certainement qu'on se reverra encore en août pour... Non, en août, oui,
2: Mois
1: en
2: de
1: août.
2: juillet,
1: En
2: oui.
1: juillet, on est en
2: Avant
1: juillet,
2: août,
1: oui.
2: c'est juillet. Et il faut savoir que le Nénuphar est gratuit. Alors, on va en ligne magazineleninfa.com et on peut s'abonner pour recevoir le lien de l'infolettre quand il est publié le 5 du mois. Et comme ça, on ne manque rien.
1: Exactement. Comme ça, on ne manque
2: Parfait.
1: rien. Merci
2: Bon
1: beaucoup,
2: mois de
1: Jacinthe.
2: juillet
1: Bon mois
2: à
1: de
2: tous
1: juillet à
2: les
1: vous aussi.
2: auditeurs d'Envol.
1: Merci beaucoup à toi. Et puis, on souhaite aussi un bon mois de juillet à toutes les personnes qui travaillent justement avec vous pour le magazine Le Nénuphar.
2: Merci beaucoup. Le message va être relayé.
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1: Vous êtes bel et bien sur Envol 91, il est 16h23 et puis vous écoutez votre émission Couleurs d'ici. Aujourd'hui c'est lundi et puis on commence notre semaine avec beaucoup de choses intéressantes. On a pu assister déjà aujourd'hui, pour ceux qui ont regardé les matchs de la Coupe du Monde, à l'élimination du Portugal en direct. Et donc Cristiano Ronaldo aura donc joué son dernier match en Coupe du Monde et puis s'est fait éliminer par l'équipe d'Espagne sur le score de 1-0. On aura l'occasion justement de revenir en long et en large sur tout ça avec notre chroniqueur spécial de la Coupe du Monde, Mathias Mugwe, qui sera avec nous à partir de 16h35 ici même sur Envol 91. On part en musique rapidement et ensuite on reviendra pour parler des informations avec James Olivier.

0: On parle aujourd'hui dans les informations du 6 juillet du fait que le Canada veut renforcer l'immigration francophone au Manitoba.
1: La ministre de l'Immigration, des Réfugiés et de la Citoyenneté, Lena Mitledge-Diab, a annoncé aujourd'hui un investissement de 1,3 million de dollars sur deux ans visant à soutenir l'immigration francophone au Manitoba. Ce financement s'inscrit dans le cadre d'un nouveau projet financé par le gouvernement fédéral à travers le programme d'appui à l'immigration francophone. Ce projet visant à accroître la population francophone du Manitoba sera mis en œuvre conjointement avec le CEDEM. Les précisions de la ministre Lena Diab lors d'une conférence de presse au Centre culturel franco-manitobain.
2: La francophonie au Manitoba n'est pas seulement une histoire que l'on célèbre. C'est une communauté que l'on continue de bâtir. Et l'immigration francophone joue un rôle essentiel dans cet avenir. Elle contribue au poids démographique des communautés francophones en situation minoritaire. Elle soutient les employeurs qui cherchent des talents et elle aide à faire croître les économies locales. Mais surtout, elle permet à de nouvelles familles, à de nouveaux étudiants et à de nouveaux travailleurs de bâtir leur avenir en français ici au Manitoba. Pour que l'immigration francophone réussisse, les communautés doivent aussi pouvoir participer directement à l'identification, à l'accompagnement, au recrutement et à la rétention des candidats d'expression française et bilingue. C'est exactement l'objectif du programme d'appui à l'immigration francophone. Aujourd'hui, je suis heureuse ici à Manitoba d'annoncer un investissement d'environ 1,3 million de dollars sur deux ans pour soutenir un nouveau projet au Manitoba dans le cadre de ce programme. Mené par le gouvernement du Manitoba, ce projet vise à accroître la population francophone et bilingue de la province en rendant le processus d'immigration plus simple et plus efficace pour les candidats qui répondent aux besoins du marché du travail, notamment dans les secteurs prioritaires.
1: Par ailleurs, la ministre de l'IRCC a annoncé la prolongation du programme pilote pour les étudiants dans les communautés francophones en situation minoritaire. Ce programme étendu jusqu'à août 2027 permettra au gouvernement fédéral de continuer d'attirer des étudiants étrangers d'expression française qui contribuent au dynamisme des communautés francophones en situation minoritaire et à la croissance de l'économie canadienne et d'encourager la rétention de ces personnes. La ministre Lena Diab.
2: Nous voulons aussi aider les étudiants internationaux francophones à voir un avenir ici, au Manitoba après leurs études, mais aussi partout le Canada. C'est pourquoi je suis heureuse aussi aujourd'hui d'annoncer la prolongation de un an du programme pilote pour les étudiants dans les communautés francophones en situation minoritaire. Ce programme pilote aide les étudiants d'expression française admissibles à étudier dans leur langue dans les établissements post-secondaires dans les communautés francophones hors Québec. Il leur permet aussi d'accéder à des services d'établissement pour mieux se préparer à rester dans leur communauté après leur étude et d'avoir accès à une voie directe vers la résidence permanente suite à l'obtention de leur diplôme. Ici à Winnipeg, l'Université de Saint-Boniface fait partie des établissements participants. C'est un bel exemple du rôle que jouent les institutions francophones pour aider les étudiants à bâtir leur avenir en français ici au Canada. Ensemble, ces efforts s'inscrivent dans les engagements du gouvernement du Canada envers les langues officielles.
0: Merci beaucoup James Olivier. On continue donc les informations en parlant du gouvernement fédéral qui apporte une aide d'urgence au Manitoba.
1: C'est la ministre de la gestion des urgences et de la résilience des communautés qui en a fait l'annonce. Et Léonard Ozenski affirme que le gouvernement fédéral a déjà approuvé la demande d'aide présentée par le gouvernement du Manitoba pour soutenir l'intervention et la remise en état à la suite des inondations. Depuis le 1er juillet, Ottawa et la province du Manitoba ont discuté de cette question, notamment avec avec le Premier ministre Wab Kenou et la ministre de l'Infrastructure Lisa Naylor, qui est également responsable de la gestion des urgences. La ministre responsable de développement économique et Canada pour les prairies, Eleonore Olzinski, indique que les conditions sur le terrain continuent de changer et que certaines collectivités se concentrent toujours sur l'intervention immédiate, tandis que d'autres commencent le travail difficile de nettoyage et de rétablissement.
0: On termine en parlant de 3 candidats en lice pour le poste de conseiller municipal dans Saint-Boniface.
1: Il s'agit de l'entrepreneur Nicolas Douclias et de Sylvie Schmidt qui défieront le conseiller sortant Mathieu Allard lors des élections municipales du 28 octobre. Ce dernier en est à son troisième mandat de conseiller municipal de Saint-Boniface. Sylvie Schmidt, la dernière personnalité à avoir annoncé sa candidature, est vice-présidente de la commission scolaire franco-manitobaine. Élue commissaire scolaire pour la région urbaine en 2018, elle a passé environ 20 ans au sein des comités scolaires d'école. Elle est également membre de la Fédération nationale des conseillers scolaires francophones et travaille pour la section locale 2002 du syndicat Unifor en tant que coordinatrice nationale en santé et sécurité.

0: Alors, nous voici de retour après quelques jours. Vous savez qu'on n'a pas de rendez-vous pendant le week-end et quand on revient lundi, on a énormément de choses à se dire, mais ça se passera, et comme ça s'est toujours passé, dans les temps. Bonjour, monsieur Christian Dibi. Bonjour, monsieur James Olivier.
1: Bonjour.
0: Nous revoici avec notre rubrique hors-jeu sur Envol 91 FM, couleur d'ici, quand il est à Winnipeg, 16h37. Alors, nous allons revenir avec la journée du vendredi, qui est la dernière dans laquelle nous nous sommes parlé. Juste pour dire que Australie, Égypte, Argentine, Cap-Vert, Colombie, Ghana, toutes les équipes qui ont fini troisième en phase de groupe ont été éliminées, sauf une. Les pharaons ont disposé des kangourous parce qu'au final, ce n'est pas halal d'en manger. Je commence ce qu'on n'a pas encore entendu en faisant un atalakou, on dirait en Côte d'Ivoire. C'est-à-dire, je fais un grand bravo à vous, Monsieur James Olivier, contre celui que j'appelle, entre guillemets, notre boss, Christian Dibi, parce que je voudrais le dire, nous avons gagné. Nous avons misé sur le Cap-Vert. Lui, il a dit, l'Argentine gagnait. Et moi, l'Argentine a gagné, mais le Cap-Vert a triomphé.
2: Oui. Moi, j'avais
0: merci pour y avoir cru. Monsieur James Olivier, nous avons eu raison.
2: Totalement, oui.
0: Voilà.
2: j'avoue mon erreur, mon
0: et,
2: montage.
0: Et je dis, à tous ceux qui aiment le foot, ou tous les curieux qui n'ont pas cette passion du foot, avant que cette année ne finisse, allez regarder ce match deux fois, parce qu'il a été joué pour faire anthologie et il entrera dans les annales de la discipline football.
1: Ouais.
0: C'est énorme, c'était un très grand match. Argentine-Cap-Vert, le Cap-Vert a perdu, peut-être, mais il a gagné. Deux égalisations, un but politique signé López Cabral, héritier du nom d'Amilcar Cabral, le héros de l'indépendance du Cap-Vert et de São Tomé e Príncipe. Les requins bleus ont offert une masterclass émotionnelle et culturelle. Ils deviennent la première nation africaine à inscrire plus d'un but contre le champion du monde en titre. Ils deviennent aussi la meilleure nation africaine du tournoi. Ils quittent le mondial avec honneur, discipline, engagement. Pour ceux qui ne savent pas où se trouve le Cap-Vert sur la carte du monde, c'est dans le cœur. Colombie-Ghana.
2: Ça, c'est très bien dit.
0: Oui. Le Ghana quitte la compétition avec 4 tirs cadrés et 4 matchs. C'est un peu limite. La Colombie n'a pas forcé pour en disposer, mais attention, elle n'a montré qu'une facette. Sous les yeux de Carles Puyol et Higuita, elle a lavé la frustration de n'avoir jamais battu une équipe africaine. Elle affrontera la Suisse, qui a quelque chose d'africain quand même. Samedi 4 juillet, match du jour, Canada-Maroc, Paraguay-France, Canada-Maroc, de la déception pour nous. C'était prévisible, c'était annoncé, mais ça reste amer. Le Canada joue sans stress et c'est dangereux. Pressing haut, Bounou sauve 3 fois, Saïbari sort blessé, frustration marocaine, carton en cascade, puis Unai frappe, puis refrappe, puis presque un troisième et le Canada est valeureux. Mais le Maroc est clinique, 3-0. Porte des cas fermée. Le Canada, les Canadiens sont jeunes. Rendez-vous dans 4 ans. On aura sensiblement la même équipe avec de la maturité.
2: Et avec un Davis qui peut jouer.
0: Avec un Davis qui peut jouer. Ah oui, ça c'était le chaînon manquant.
2: Franchement.
0: Oui, ouais, nous en sommes conscients. Alors, Paraguay-France, match sous 45 degrés. Mbappé ceinturé, Dembélé intimidé, Olise bousculé. Le Paraguay joue bas, très bas, trop bas. La France multiplie les corners, les fautes subies, les frustrations. Pénalty pour Mbappé, 1-0. Il réalise 2 miracles, mais la France tient. Match de catch, match de chaleur, match de nerfs et un arbitre qui a laissé tout passer. Vous savez comment il s'appelait l'arbitre ?
2: Mpassi ?
0: Non, tante achève. Tu le tentes, il t'achève.
2: Il est de quel pays ?
0: Il est de l'Ouzbékistan.
3: L'Ouzbékistan.
2: Oh, wow.
0: Voilà. Donc la France a vraiment passé le cap après un match très douloureux. Oui, c'était pas du football. Wow. Et
2: franchement, moi j'ai pas pu regarder le match parce que je crois que j'étais en extérieur.
3: Ça, c'était de la sauvagerie.
2: Tout le monde a dit que c'était pas du
0: foot. C'était pas l'arbitre qu'il fallait, mais la France a compris qu'elle savait à quoi s'attendre et elle a bien joué son coup et voilà, elle est passée.
2: Yeah.
0: On va dire, c'est bien pour le football.
2: Yeah.
0: Alors hier dimanche 5 juillet, Brésil-Norvège. Là aussi, mon pronostic a été respecté.
2: Mmh.
0: Sous les yeux de Rivaldo, Ronaldo, Ronaldinho, Roberto Carlos, Jay-Z et même Cafu, le Brésil n'a jamais battu la Norvège en Coupe du Monde. Hier soir encore, il ne la bat pas. Le pénalty raté par Guimarães a fait polémique, mais Vini, qui lui a passé le ballon, a bien dit « Dans l'équipe, comme dans toute équipe, il y a un tireur désigné. Pour nous, c'est Guimarães. » Et alors, il n'y a pas à se plaindre. Pour rater un pénalty, il faut le tirer. C'est ce qui est arrivé. Ceux qui ne tirent pas ne ratent pas. Je suis très heureux pour eux. Nyland, le gardien de la Hollande a été héroïque, mais Monsieur Haaland, monstrueux. 7 buts, doublés en cette rencontre-là, 25 buts en 14 matchs. Il rejoint Messi et Mbappé, il rejoint Gerd Müller, il rejoint l'histoire. Le Brésil sort, Neymar marque un pénalty anecdotique. Ancelotti sort peut-être aussi, bien qu'il ait déjà le renouvellement de son contrat. Marquinhos annonce la fin d'un cycle. Le Brésil ne produit plus d'extraterrestres. Le football a changé.
2: Le football a totalement changé, franchement. Regarder un match du Brésil et puis s'ennuyer, c'est incroyable.
0: Voilà. Le map monde du foot bouge et le Brésil n'en est plus au centre. Fait du jour. La FIFA est balogun. La Belgique proteste. La FIFA suspend la suspension.
2: Je pense que beaucoup de personnes vont me détester sur ce sujet-là, franchement, parce que c'est
0: La FIFA horrible. Suspend la suspension. Ben, il faut dire, monsieur Dibio, que c'est déjà arrivé en 1962, quand on a levé la suspension de Garrincha, qui avait un carton rouge, il ne pouvait pas jouer la finale pour le Brésil contre la Tchécoslovaquie. Et c'est le Chili qui fait appel pour que Garrincha, une valeur planétaire, éternelle du football, soit de la partie.
2: Garrincha était quel pays ?
0: Il était brésilien.
2: Et ses adversaires voulaient qu'il joue ?
0: Ils n'ont pas protesté. C'est-à-dire que Garrincha, il a très mal fini sa vie, mais quand on parle de Pelé, s'il n'y a pas Garrincha, il n'y a pas Pelé.
2: Okay.
0: C'est un monsieur du football. Et pour ces années-là, où je crois qu'on jouait la sortie de la Deuxième Guerre mondiale, on jouait l'équilibre du monde du point de vue politique, le football en faisait partie, il fallait de l'entente autour des symboles. C'est ça, c'est exactement ça. Mm-hmm. Puis après, en 1970, déjà à Mexico, on a décidé autrement de distribuer les cartons et de les faire valoir sur des matchs suivants. Et à partir de là, ça a donné ce que ça donne jusqu'à aujourd'hui. Mm-hmm. Et comme vous le disiez, hors antenne, la France va se servir de la situation pour essayer de suspendre la possible suspension.
2: Bah oui. Qui on n'est va même tous pas jouer à ce une... jeu maintenant.
0: Oui, ben voilà.
2: Le Portugal va essayer de suspendre sa défaite. Je ne sais pas c'est ça, quoi.
0: Ouais, c'est que.
2: On va tous passer le coup de fil au président américain, voilà.
0: Puisque c'est lui qui gère le football mondial sans en connaître les règles.
2: C'est incroyable.
0: Le fair play en jeu, la Belgique étudie ses options. Mm-hmm. Elle veut bien battre les États-Unis avec tout son potentiel, mais pas contre. L'éthique du football.
2: C'est ça. Voilà. Parce que est-ce que toi, étant belge, t'as l'impression que ce match déjà va être équitable à l'avance? Parce que déjà, avant même d'être sur le terrain, déjà t'es victime d'une injustice.
0: Avec l'avant-propos qu'on a, il y a lieu, si on est belge, d'être inquiet.
2: C'est ça. Oui. Totalement.
0: Voilà. Donc, Mexique-Angleterre. La déchéance du Mexique. C'est très douloureux de sortir de sa Coupe du Monde dans son stade. Le stade qui a vu le triomphe de Maradona, le stade qui a vu le triomphe de Pelé. Peut-être l'un des plus grands temples du football au monde. On est l'équipe nationale. On a 80 000 spectateurs acquis à sa cause. On n'a jamais pris de but. On arrive demain en Angleterre. Je l'ai dit.
2: Et surtout, on a joué toute une mi-temps à 11 contre 10.
0: À 11 contre 10. Et
2: ça,
0: je
2: c'est
0: dis,
2: incroyable.
0: On tombe devant une Angleterre qui, à l'image de son coach, essentialiste. Elle fait le game, elle fait ce qui est juste. Et on sort. Ça brûle. Moi, ça me brûle pour M. Ochoa, que j'ai connu en Italie. A real gentleman. C'est un vrai seigneur du football. Ça a été son dernier match, je l'ai vu en larmes, ça m'a fait quelque chose et on l'aime tel qu'il est.
2: C'est ça.
0: Un monsieur. Mmh. Alors, orage, coup d'envoi retardé, match fou, Mexique invaincu, encaisse le 2 buts en 98 secondes, 2 buts de Bellingham. Quiñones répond, l'Angleterre à 10, Kane marque un penalty et concède un penalty. Du jamais vu en Coupe du Monde. Jiménez marque encore contre Pickford. L'Angleterre affrontera la Norvège, un match épique ce soir. Bellingham rejoint Maradona. 2 buts à l'Azteca. Le Mexique perd pour la première fois de son histoire dans ce stade mythique. L'Azteca ne pardonne qu'aux légendes. Le Mexique n'en a pas. Haaland, Messi, Mbappé, 7 buts chacun. Première fois dans l'histoire. La Scarpa d'Oro, c'est-à-dire le soulier d'or, est un volcan. Portugal-Espagne, match qui vient de se terminer. Dallas, 22 degrés sous le toit. Fournes dehors. Ronaldo a dit aux journalistes, ce n'est pas vous qui me direz le moment de la fin. Je m'en irai quand je sentirai que c'est le moment. Et Pepe, qui s'en est allé à l'âge que Ronaldo a aujourd'hui, il y a 2 ans, a répondu « Nous, Portugais, n'imaginons pas encore une équipe nationale sans Ronaldo. Souffrez, patientez. » Espagne en 4-2-3-1, même équipe que contre l'Autriche, double parade de Unai Simon, Nuno Mendes change de maillot, puis de chaussures, transversal. 563 minutes sans encaisser pour le gardien espagnol. Le Portugal monte en puissance vers la fin. Quand il change, il met Dalot et Leao, Bernardo Silva. Yamal provoque, Match tendu, équilibré, alors qu'on annonce 6 minutes de temps additionnel. L'Espagne frappe à la 91e minute. Ferran Torres combine. Murillo rugit, Diogo Costa succombe. But impitoyable, le Portugal a été passif au cœur de sa défense et les prolongations s'envolent. On a l'impression que l'Espagne s'est endormie 30 minutes pour une action calculée qui a marché. On va en rester là.
2: Bizarrement, c'est ce que je disais à James Olivier aussi. Hein, ouais. Parce que dès qu'on a vu les minutes s'afficher pour le temps additionnel, que bam, ils ont marqué. Beaucoup de personnes se sont moquées des équipes africaines. S'il n'y avait pas les dernières minutes, les équipes africaines iraient en finale. Le Portugal, ce n'est pas l'Afrique. Hein.
0: Allez vérifier.
2: Bah là, on a eu un billet la
0: Que ce soit le Paraguay, le Portugal.
2: On se déconcentre toujours à la fin.
0: La Tchéquie. La Bosnie, la Croatie, la Suède, l'Allemagne, les Pays-Bas, la dernière minute là a été fatale.
2: Exactement.
0: On va s'arrêter là, on annonce les prochains rendez-vous tout à l'heure, États-Unis, Belgique. Sous les yeux de l'arbitre, Donald Trump.
2: On verra. Et puis on espère que ça va bien se passer cette fois-ci.
1: La Belgique, Donald Trump va demander à la FIA de rejouer le match.
2: Ça ne serait pas étonnant.
1: Ce sera le pire des scénarios.
0: Alors, souvenez-vous, quand les règles changent selon le maillot, ce n'est plus le foot, c'est du tri sélectif. Le mondial est un miroir, il reflète les forces, les faiblesses et les injustices. On se quitte sur ce. À demain, même heure. Winnipeg.

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3: On s'intéresse au sport et puis on parle encore une fois de cet article qui nous parle de l'ingérence politique qui fait tâche à la Coupe du Monde 2026.
4: Mécontent du carton rouge infligé à Folarin Balogun lors de la victoire des États-Unis contre la Bosnie-Herzégovine en 16e de finale, synonyme de suspension automatique de l'attaquant américain pour le match suivant contre la Belgique. Donald Trump appelle le patron de la FIFA, Gianni Infantino, pour demander le réexamen de la sanction. 4 jours plus tard, l'instance mondiale annonce que sa commission de discipline a modifié la sanction. Le match de suspension ferme a été commué en un match de suspension avec sursis assorti d'une période probatoire d'un an. Conséquence, le meilleur buteur de Team USA dans cette Coupe du Monde pourrait bien être aligné à Seattle ce lundi lors du 8e de finale face aux Diables Rouges.
3: Exactement. Et puis on continue aussi avec Marta Kostyuk, qui est la tombeuse des Américaines.
4: Marta Kostyuk s'est qualifiée pour le quart de finale au tournoi de Wimbledon pour la première fois de sa carrière lundi, après avoir vaincu l'Américaine Ashlyn Kruger 6-4 et l'Ukrainienne âgée de

qui a pris la mesure de la Philippine Alexandra et à la 6-4, 4-6 et 6-3 en fin de matinée. La victoire de l'Ukrainienne s'est produite devant le Suisse Roger Federer, détenteur du record avec 8 titres en simple masculin parmi les spectateurs présents au Hall & Glen Club.

0: Et donc, merci à vous qui nous avez suivis pendant cette première partie de l'émission. On rappelle encore une fois, restez avec nous sur Envol 91 et ne zappez pas. James Olivier, on revient dans à peine quelques instants.
1: Quelques instants, même pas une minute.
0: Même pas une minute, exactement.

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0: Deuxième partie de l'heure, on revient avec la même énergie. On est lundi, bah nous ici en Vol 91, le lundi, on n'est pas triste comme ah j'ai pas envie d'aller au boulot lundi. Le lundi, on a de l'énergie, n'est-ce pas, James?
1: Oui, on a de l'énergie le lundi après un week-end de repos. Bon, ça, le repos c'est pas pour tout le monde.
0: Pas pour tout le monde, exactement, c'est ça.
1: Mais quand même, le week-end ça permet de se ressourcer, d'aller à la plage, à la piscine, de rester en famille, tout ça. Et puis, le lundi, on revient en pleine forme au boulot. Et donc, aujourd'hui, comme tu l'as dit, Christian, on est le 6 juillet. Et donc, et ici au Manitoba, on parle des informations, des annonces, puisque la ministre de l'Immigration était ce matin au CCFM pour une annonce importante. C'est un projet de renforcement de l'immigration francophone au Manitoba. Donc, c'est une bonne nouvelle pour la communauté francophone. Donc, avec

0: 1,3 million de dollars et à travers le CEDEM donc pour soutenir l'immigration francophone dans la province. Et puis, cette annonce importante de la ministre de l'IRCC et qui concerne la prolongation du programme pilote pour les étudiants dans les communautés francophones en situation minoritaire. Et dans les informations pour finir, Christian, il y a 3 candidats en liste pour le poste de conseiller municipal dans le quartier de Saint-Boniface. Et en sport, on va parler de cette décision de la FIFA après l'intervention de Donald Trump pour supprimer une suspension, Christian. Donc, d'un joueur américain donc, qui a été écopé d'un carton rouge. Et grâce à l'intervention du président américain, la FIFA a décidé d'annuler cette suspension-là.
1: Exactement, James Olivier. J'ai beaucoup de sujets aussi variés les uns que les autres qu'on aura l'occasion de parcourir dans notre émission, qu'on a déjà commencé à parcourir, parce qu'aussi, il faut le notifier que dans la première partie de notre émission, on a eu l'occasion de pouvoir discuter avec Jacinthe Blais du magazine Le Nénuphar par rapport aux activités, ce qui se passe justement dans le magazine pour ce mois de juillet. Aussi, on a reçu notre chroniqueur spécial Coupe du Monde, Mathias Mugwe, pour parler et revenir justement sur tous les matchs qui viennent de se terminer, dont le match le plus récent, qui était la défaite du Portugal contre l'Espagne, 1-0, une victoire qui s'est décidée dans les dernières minutes du match.
0: Une victoire étriquée, mais importante pour l'Espagne.
1: Exactement, c'est 3 points. Bon, c'est pas 3 points, c'est une élimination, c'est une victoire qui ramène au tour suivant. Alors, ça marque la fin aussi d'une histoire, et puis on espère que ce sera pas, on perdra pas les deux gouttes en un jour, parce que demain, on a Messi aussi qui joue avec l'Argentine. On espère que par contre, il pourra passer, même si c'est face à une équipe africaine, c'est l'Égypte aussi, puis on sait comment l'Égypte joue dur. On verra bien ce que ça va donner. On commence donc cette émission avec cette belle musique. On reste dans cette bonne énergie. On part avec Zao sur le morceau Laissez les Koumaï. On revient ici pour parler météo avec James Olivier.

0: On s'intéresse à présent à la météo ici sur Envol 91 et puis actuellement, James Olivier, on a toujours cette belle température et ce beau soleil et une température de 26 degrés actuellement.
1: Oui, c'est une température de 26 degrés comme tu l'as dit Christian, avec une alerte jaune aux orages qui est toujours de mise sur la province. Et donc le soleil va se coucher ce soir Christian à 9h38 pour se lever demain matin à 5h28. Et donc demain on aura une journée ensoleillée avec des températures de 14 à 25 degrés et le mercredi ce sera pareil, des températures de 14 à 26 degrés. Par contre le jeudi on pourrait avoir de la pluie et on a des probabilités d'averses estimées pour le moment à 45% avec des températures de 14 à 27 degrés. Et cette semaine Christian, la température pourrait atteindre jusqu'à 31 degrés et même 34 degrés pour dimanche prochain.
0: On est bel et bien en été, vous avez souhaité le soleil, le soleil est là. Vous avez souhaité de la chaleur est là. Il va maintenant falloir profiter de ce temps-là avec, comme tu l'as dit, partir à la plage, à la piscine ou peu importe. C'est le moment de profiter, mais surtout de rester hydraté parce qu'il fait très chaud. Et bon, par contre, c'est pas très sec, mais il fait très humide. Et là aussi, on se déshydrate beaucoup.
1: Oui, parce que hier, il faisait tellement chaud. J'étais quelque part dans Transcona, j'ai vu des gens à la piscine, donc c'était incroyable de vivre tout ça, parce qu'il faisait vraiment chaud.
0: Exactement. Pour les personnes qui se plaignent qu'il fait trop froid à Winnipeg, venez faire un tour ici entre juillet et août. Et je pense qu'on va, on va avoir une nouvelle conversation par rapport à ça. Merci beaucoup, James Olivier, pour ce beau bulletin météo. Je te propose qu'on parte encore en musique et on part écouter Matt Pokora cette année-là. Et ensuite, on reviendra ici parce qu'on a encore de belles choses à partager avec vous ici en direct.

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4: Vous écoutez bel et bien Envol 91. Nous sommes bel et bien à Winnipeg. Il fait beau. Aujourd'hui, il fait chaud. Il fait très chaud. Ce week-end aussi, il faisait très chaud. Et cette semaine encore, il fait vraiment, vraiment très chaud. Mais ce qui n'a pas changé, justement, c'est toute cette animation, justement, autour de Winnipeg. On a James Olivier, je sais pas si tu es au courant, mais on a reçu le trophée de la Coupe du Monde ici avant que la compétition ne commence. Est-ce que tu as été au courant de ça?
5: Non.
4: C'était organisé par Coca-Cola, justement. Puis, il y avait le trophée de la Coupe du Monde qui était disponible à la fourche. Pas pour toucher, c'était dans une vitre. Mais beaucoup de personnes ont pu regarder. Et puis, le trophée s'est baladé un peu dans le Canada avant que la compétition commence.
5: Malheureusement, j'étais pas au courant. Mais sinon, j'aurais pu me rendre à la fourche pour voir ce bijou-là.
4: Malheureusement, oui. Aussi, on a les matchs des Cybers. Je suis plutôt au courant de l'équipe des Cybers de Winnipeg. L'équipe de basketball?
5: Non.
4: OK. Il y a aussi dispute ces matchs au Canada Life Center. Et aussi, on a le début de la saison qui reprend bientôt, parce qu'on a à peine dans quelques mois, dans quelques semaines, si je peux le dire, en NBA et puis aussi en NHL cette année. On espère que les Jets vont faire de meilleures prestations et puis qu'ils vont pouvoir aller un peu plus loin dans la compétition.
5: C'est beaucoup d'activités sportives à Winnipeg, parce qu'il y a la Première Ligue des Prairies aussi, Christian, qui se joue actuellement. Peut-être on aura l'occasion d'inviter quelqu'un qui fait partie de cette Première Ligue. On a déjà reçu ici et un membre du comité, donc peut-être on va voir, parce que en début d'année, on avait reçu un membre du comité pour parler du lancement de la Première Ligue des Prairies. Donc c'était prévu pour le mois de mai, donc je pense que ça se joue maintenant. On va et essayer de trouver quelqu'un pour voir comment ça se passe.
4: Exactement, on essaiera de trouver quelqu'un, voir comment ça se passe. Et en plus de ça, nous ici en Envol 91, on a nos émissions en extérieur qui reprennent cette semaine justement. On a eu des petits problèmes techniques qui ont fait qu'on n'a pas pu être en direct avec vous en extérieur ces deux dernières semaines. Mais on reprendra ce jeudi avec le marché d'été déjà, James Olivier.
5: Oui, tout à fait. Et c'est une semaine très riche en activités, Christian, puisque il y aura Winnipeg Folk Fest cette semaine.
4: Aussi le vendredi.
5: Ouais. Donc, c'est très riche en activités. Donc, ça commence le jeudi, en principe. Ça commence le jeudi. Et nous, on sera là le vendredi. Et donc, pour notre émission en direct à partir du site de l'événement. Donc, ça se passe généralement, Christian, au Birds Hill Park. Et le parc est tropical et Birds Hill et de Winnipeg. Et bon, c'est pas loin, c'est un peu dans la banlieue de Winnipeg, Christian.
4: Exactement, toujours ça. Et puis au festival Folk Fest cette année, on aura la révélation musicale, si je peux le dire ainsi, la révélation musicale canadienne, les Angines de Poitrine qui seront là. On va essayer, on peut essayer quand même d'avoir peut-être des entrevues, même si ce sera, on va devoir avoir un traducteur qui parle leur langue à eux, parce que ils parlent pas les langues officielles du Canada, l'anglais ou le français, ils parlent le mignon, peut-être, je sais pas. On va essayer en tout cas de les avoir, mais sur Envol 91, déjà, on peut écouter un peu de leur musique. Alors, on part en musique avec Angine de Poitrine et le morceau Sarniaise, et ensuite, on revient pour les informations avec James Olivier.

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0: On s'intéresse à présent aux informations avec le Canada qui veut renforcer l'immigration francophone au Manitoba.
1: La ministre de l'Immigration, des Réfugiés et de la Citoyenneté, Lena Mitledge-Diab, a annoncé aujourd'hui un investissement de 1,3 million de dollars sur 2 ans visant à soutenir l'immigration francophone au Manitoba. Ce financement s'inscrit dans le cadre d'un nouveau projet financé par le gouvernement fédéral à travers le programme d'appui à l'immigration francophone. Ce projet visant à accroître la population francophone du Manitoba sera mis en œuvre conjointement avec le CIDEM. Les précisions de la ministre Lena Diab lors d'une conférence de presse ce matin au CCFM.
2: La francophonie au Manitoba n'est pas seulement une histoire que l'on célèbre. C'est une communauté que l'on continue de bâtir. Et l'immigration francophone joue un rôle essentiel dans cet avenir. Elle contribue au poids démographique des communautés francophones en situation minoritaire. Elle soutient les employeurs qui cherchent des talents et elle aide à faire croître les économies locales. Mais surtout, elle permet à de nouvelles familles, à de nouveaux étudiants et à de nouveaux travailleurs de bâtir leur avenir en français ici au Manitoba. Pour que l'immigration francophone réussisse, les communautés doivent aussi pouvoir participer directement à l'identification, à l'accompagnement, au recrutement et à la rétention des candidats d'expression française et bilingue. C'est exactement l'objectif du programme d'appui à l'immigration francophone. Aujourd'hui, je suis heureuse ici à Manitoba d'annoncer un investissement d'environ 1,3 million de dollars sur 2 ans pour soutenir un nouveau projet au Manitoba dans le cadre de ce programme. Mené par le gouvernement de Manitoba, ce projet vise à accroître la population francophone et bilingue de la province en rendant le processus d'immigration plus simple et plus efficace pour les candidats qui répondent aux besoins du marché du travail.
1: Par ailleurs, la ministre de l'Immigration a annoncé la prolongation du programme pilote pour les étudiants dans les communautés francophones en situation minoritaire. Ce programme, étendu jusqu'à août 2027, permettra au gouvernement fédéral de continuer d'attirer des étudiants étrangers d'expression française qui contribuent au dynamisme des communautés francophones en situation minoritaire. On écoute la ministre.
2: Nous voulons aussi aider les étudiants internationaux francophones à voir un avenir ici, au Manitoba, après leurs études, mais aussi partout au Canada. C'est pourquoi je suis heureuse aussi aujourd'hui d'annoncer la prolongation de 1 an du programme pilote pour les étudiants dans les communautés francophones en situation minoritaire. Ce programme pilote aide les étudiants d'expression française admissibles à étudier dans leur langue dans les établissements post-secondaires dans les communautés francophones hors Québec. Il leur permet aussi d'accéder à des services d'établissement pour mieux se préparer à rester dans leur communauté après leur étude et d'avoir accès à une voie directe vers la résidence permanente suite à l'obtention de leur diplôme. Ici à Winnipeg, l'Université de Saint-Boniface fait partie des établissements participants. C'est un bel exemple du rôle que jouent les institutions francophones pour aider les étudiants à bâtir leur avenir en français ici au Canada. Ensemble, ces efforts s'inscrivent dans les engagements du gouvernement du Canada envers les langues officielles.
0: On parle aussi, James Olivier, du gouvernement fédéral qui apporte une aide d'urgence au Manitoba.
1: C'est la ministre de la Gestion des urgences et de la résilience des communautés qui en a fait l'annonce hier. Eleanor Olzinski affirme que le gouvernement fédéral a déjà approuvé la demande d'aide présentée par le gouvernement du Manitoba pour soutenir l'intervention et la remise en état à la suite des inondations enregistrées dans la province. Depuis le 1er juillet, Ottawa et la province du Manitoba ont discuté de cette question, notamment avec le premier ministre Rob Kenon et la ministre de l'Infrastructure Lisa Naylor, qui est également responsable de la gestion des urgences. La ministre responsable de Développement économique Canada pour les prairies et indique que les conditions sur le terrain continuent de changer et que certaines collectivités se concentrent toujours sur l'intervention immédiate, tandis que d'autres commencent le travail difficile de nettoyage et de rétablissement.
0: On termine maintenant les informations en parlant des trois candidats en lice pour le poste de conseiller municipal de Saint-Boniface.
1: Il s'agit de l'entrepreneur Nicolas Douclias et de Sylvie Schmid qui défieront le conseiller sortant Mathieu Allard lors des prochaines élections municipales du 28 octobre. Ce dernier en est à son troisième mandat de conseiller municipal de Saint-Boniface. Sylvie Schmid, la dernière personnalité à avoir annoncé sa candidature, est vice-présidente de la commission scolaire franco Manitobaine. Élue commissaire scolaire pour la région urbaine en 2018, elle a passé environ 20 ans au sein des comités scolaires d'école. Elle est également membre de la Fédération nationale des conseils scolaires francophones et travaille pour la section locale 2002 du syndicat Unifor en tant que coordinatrice nationale en santé et sécurité.

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Il est bel et bien 17h35 et vous êtes en train de suivre votre émission de l'après-midi. Christian Adibi au micro et puis on est avec James Olivier aussi dans cette émission de l'après-midi. On a eu l'occasion de parcourir beaucoup de sujets intéressants jusqu'à présent avec Mathias qui est venu nous parler de la Coupe du Monde, mais aussi le magazine Le Nénuphar avec lequel on a pu avoir beaucoup d'autres informations concernant ce qui se passe dans le magazine durant ce mois. On continue donc notre émission avec toujours cette bonne humeur, mais aussi le rappeler encore une fois que ce vendredi, on sera en direct du Winnipeg Folk Fest et puis on aura l'occasion de vous donner une émission en direct du festival. Alors toutes les personnes francophones qui seront de la communauté, qui seront présentes là-bas, ce sera un plaisir de vous approcher et puis de vous prendre quelques mots en direct au micro dans Vol 91. On sera en train de sillonner un peu le festival à la quête de propos de personnes francophones d'ici et là et puis de pouvoir concocter tout cela pour vous proposer une très très belle émission afin d'avoir tout cela. Vos artistes préférés au festival aussi seront certainement au micro dans Vol 91. On tâchera bien sûr de vous avoir quelques entrevues assez intéressantes, mais sans oublier que le jeudi, on sera au marché d'été de Saint-Boniface pour célébrer justement la culture francophone aussi avec tous les jeunes, toutes les personnes qui seront là pour vendre toutes les marchandises, tous les articles aussi. Demain, on aura l'occasion de pouvoir parler avec nos jeunes entrepreneurs du CDEM qui viendront ici même à la radio en Vol 91 pour déjà nous présenter ce qu'ils auront à nous montrer demain aussi, jeudi au marché d'été. Alors si vous ne voulez pas manquer, demain soyez là. Dans notre émission, on aura une très très belle entrevue avec nos très chers jeunes entrepreneurs qui vont nous montrer tous leurs articles. Pour continuer cette émission, on part en musique avec Kenji Girac, Mekemo, et ensuite on reviendra pour parler sport avec James Olivier. Mekemo.

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1: Et James Olivier, la nouvelle numéro 1 en sport actuellement, c'est l'ingérence politique qui commence à se faire encore plus grande dans cette Coupe du Monde 2026.
2: Mécontent du carton rouge infligé à Folarin Balogun lors de la victoire des États-Unis contre la Bosnie-Herzégovine en 16e de finale, c'est-à-dire synonyme de suspension automatique de l'attaque américain pour le match suivant contre la Belgique, Donald Trump appelle le patron de la FIFA, Gianni Infantino, pour demander le réexamen de la sanction. 4 jours plus tard, l'instance mondiale annonce que sa commission de discipline a modifié la sanction. Le match de suspension ferme a été commué en un match de suspension avec sursis assorti d'une période probatoire d'un an. Conséquence, le meilleur buteur de Team USA dans cette Coupe du Monde pourrait bien être aligné à Seattle ce lundi lors du 8e de finale face aux Diables Rouges de la Belgique.
1: On continue en parlant de Marta Kostyuk, qui est la tombeuse des Américaines, justement.
2: Marta Kostyuk s'est qualifiée pour le quart de finale au tournoi de Wimbledon pour la première fois de sa carrière lundi, après avoir vaincu l'Américaine Ashlyn Kruger 6-4-6-4. L'Ukrainienne, âgée de 24 ans, qui avait atteint le carré d'as à Roland-Garros le mois dernier, affiche un dossier de 10-0 cette saison face à des joueuses américaines. Kruger abordait ce match sur le court numéro 2 avec une fiche de 16-1 sur gazon cette saison. Après une première semaine marquée par un temps clément dans ce tournoi du Grand Chelem sur gazon, la température devait atteindre 31 degrés Celsius ce lundi. Et Kostyuk, qui a fait une pirouette après sa victoire, affrontera au prochain tour l'Italienne Jasmine Paolini, qui a pris la mesure de la Philippine Alexandra Eala 6-4, 4-6 et 6-3 en fin de matinée. La victoire de l'Ukrainienne s'est produite devant le Suisse Roger Federer, détenteur du record avec 8 titres en simple masculin parmi les spectateurs présents au Hall England Club.

0: Des fleurs en feat avec Stromae, morceau qui est sorti il y a seulement 6 jours et puis qui a déjà presque 1 million de vues sur YouTube. James Olivier, je pense que ça fait du bien de revoir le retour de Stromae. C'est un artiste qu'on connaît déjà mais qui avait fait une petite pause parce qu'il avait des petits soucis personnels. Fait du bien de le revoir de retour.
1: Ouais, tout à fait, Christian, je me rappelle bien cette musique Outé Papa Outé quand il a sorti ça. Ça fait déjà plus de 10 ans, Christian.
0: Exactement, ça fait déjà, le temps passe tellement vite. Je me rappelle à l'époque quand ce morceau est sorti, je pense j'avais peut-être 14 ans ou 15 ans, j'étais encore un adolescent et puis le temps passe tellement vite qu'on ne remarque pas, mais c'est un morceau qui date depuis très très longtemps.
1: Ouais.
0: Et puis vous êtes bel et bien sur Envol 91, il est 17h46, on s'approche tout doucement de la fin de notre émission d'aujourd'hui, une belle émission qui aura été marquée notamment par beaucoup de choses, que ce soit en sport ou en information ou en culture ou tout le reste, de belles informations justement par rapport pour les francophones qui souhaitent immigrer au Canada, qui parlent le français, ou pour les francophones qui ont un statut je dirais temporaire par rapport à l'immigration, en tout cas passant par les études en tout cas.
1: Ouais, tout à fait, Christian, et surtout la rétention des immigrants francophones ici au Manitoba. Et c'est la question que j'avais posée à la ministre, parce qu'il y a beaucoup de francophones qui arrivent ici, qui ont de la difficulté pour trouver un boulot et qui laissent la province pour s'installer dans d'autres provinces. Donc, s'il y a un programme de rétention pour ces gens-là, donc c'est une bonne nouvelle pour la province.
0: Exactement, ça c'est un gros problème parce que c'est très vrai, parce que beaucoup de personnes, même que je connais, hein, on a commencé ensemble, je dirais par exemple les années où on est arrivé ici au Canada, moi je suis arrivé en 2023, et puis malheureusement qui n'ont pas pu trouver de boulot. Bah, si t'as pas de boulot, tu peux pas vivre, et tout simplement ont dû partir peut-être au Québec ou au New Brunswick pour pouvoir fonctionner. Donc peut-être des gens veulent s'installer, mais le fait de ne pas avoir forcément peut-être des opportunités, c'est un problème.
1: Oui, et même là, et la question que j'ai posée également à la ministre, c'est concernant l'arrêt du cours d'anglais qui a été donné aux nouveaux arrivants. Donc ça, c'est un passif pour la province aussi, parce que si un immigrant francophone arrive ici et il trouve de la possibilité pour améliorer son anglais, comme ça il pourrait vraiment s'intégrer dans la province.
0: Exactement. En tout cas, on a répondu à ces sondages de l'année passée en fin d'année, je crois en début ou en fin d'année, je me rappelle plus, justement par rapport à Manitoba véritablement bilingue, et puis je pense que toutes ces réactions ont été justement données. On va voir actuellement ce qui va donner dans les prochains mois ou dans les prochaines années, mais pour le temps présent, on est ici dans l'émission Couleur d'ici avec James Olivier et Christian Dibi. Il est bientôt 17h50 et puis on va bientôt se laisser et vous allez nous manquer. On part en musique avec Maître James, Tu vas me manquer. Bah, je pense que pour tous les fans de Cristiano Ronaldo comme moi et qui part à la retraite, James Olivier, après cette défaite aujourd'hui, il va nous manquer. Alors on écoute Maître James, Tu vas me manquer, et ensuite on revient ici sur Envol 91 pour terminer notre belle émission d'aujourd'hui.

0: Une chose francophone à partager durant cette semaine. On vous rappelle encore que ce jeudi, on aura cinéma sous les étoiles ici même au patio 340 extérieur James Olivier. Et en plus de ça, le marché d'été aussi sera là pour vous accueillir.
1: Oui, tout à fait. Au patio 340 cinéma sous les étoiles, mais aussi le cours de français gratuit donné par l'Université de Saint-Boniface.
0: Exactement. Beaucoup de choses. En plus de tout ça, on a encore cette préparation pour le festival Folklorama. On a eu Myriam Leclerc qui était ici la semaine passée pour passer un appel justement à toutes les personnes qui souhaiteraient être bénévoles pour le pavillon canadien-français. Alors si c'est quelque chose qui vous intéresse, je pense qu'elle avait dit qu'on pourrait avoir des informations sur le site justement du CCFM pour par rapport à ça. Aussi, on sera en extérieur, James Olivier, ce jeudi et ce vendredi au Winnipeg Folk Fest.
1: Oui, tout à fait. Le jeudi, on sera au marché d'été, le vendredi au Winnipeg Folk Fest.
0: Exactement. Beaucoup de choses intéressantes à venir durant cette semaine. James Olivier, c'était notre première émission de la semaine. Lundi, et puis on commence la semaine de plein fouet. Demain encore, on aura les enfants entrepreneurs qui seront avec nous. On espère qu'on va donner une très très belle semaine à tous nos auditeurs.
1: Oui, tout à fait. Donc d'ici là, on souhaite aux auditeurs de passer une excellente soirée et de rester sur un vol.

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